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Bonjour, bonjour à toutes et tous. Patrick Bruel conteste les faits qui lui sont reprochés. C'est ce que déclare son avocate sur BFM TV. Le chanteur est désormais mis en examen, notamment pour viol. Maître Fanny Collin assure qu'il est soulagé d'avoir pu s'exprimer. Et alors qu'il a été laissé libre, elle précise que son contrôle judiciaire ne lui interdit pas de donner des concerts. Pour l'heure, tous les spectacles de Patrick Bruel prévus cet été ont été annulés. Des peines entre 6 et 16 ans de prison pour 4 pédocriminels. 4 hommes jugés depuis le début de la semaine devant la cour criminelle du Loiret. Ils ont été reconnus coupables d'avoir été membres d'un réseau pédophile en ligne. 930 000 fichiers pédopornographiques avaient été découverts lors de l'enquête, avec au moins au total 120 victimes, dont une vingtaine françaises. Pas de relance des explorations d'hydrocarbures en Outre-mer. L'Assemblée nationale a rejeté la proposition de loi d'un sénateur guyanais. Il souhaitait la reprise de l'exploration et de l'exploitation dans les territoires ultramarins, alors que ces recherches sont interdites en France depuis la loi Hulot de 2017. Les députés ne l'ont pas approuvé. Les élus du centre et de la gauche ont voté contre. Le début d'un grand sommet européen consacré à l'intelligence artificielle à Lille. Il s'ouvre ce vendredi et va durer jusqu'au 19 juin. L'IA avec nous, événement organisé par le président de la région Hauts-de-France après le rendez-vous international à Paris en février dernier. Aucun texte n'a été approuvé pour un protocole d'accord initial avec les États-Unis. La réaction côté iranien après les dernières annonces de Donald Trump. Le président américain qui lui assure qu'un très bon accord a été trouvé et qu'il pourrait être signé peut-être en Europe dans les prochains jours. Donald Trump qui annonçait aussi avoir annulé les frappes prévues contre l'Iran alors qu'il avait plutôt menacé de les reprendre dans la soirée. Du foot avec cette confirmation, José Mourinho revient à la tête du Real Madrid. Le club espagnol annonce qu'il s'engage pour 3 saisons jusqu'en 2029.

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1: Il est 6h, bienvenue, c'est Leur FM, la radio Lorraine. Il y aura The Calling dans quelques minutes et on va s'écouter Bruno Mars.
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1: Et on démarre l'émission avec le flash local avec Marco. Bonjour Marco.
3: Bonjour John, bonjour à tous.
1: Après la mort du jeune Noam à Metz, le parquet ne ferme plus les yeux sur le caractère homophobe du meurtre.
3: Et le parquet de Metz a donc annoncé hier par voie de communiqué avoir pris un réquisitoire supplétif du chef d'homicide volontaire commis à raison de l'orientation sexuelle ou de l'identité de genre de la victime par une personne agissant en état d'ivresse manifeste. Noam, jeune talent joie de 19 ans, avait été tabassé à mort place de la République le 30 mai dernier avant de succomber à ses blessures. Très vite, les soupçons se portaient sur une agression en raison de son orientation sexuelle. Dans ce dossier, on rappelle que deux hommes âgés de 20 et 27 ans sont mis en examen et ont été placés en détention provisoire. L'enquête sur place suit son cours. Un alpiniste meurthe-et-mosellan de 46 ans perd la vie dans le massif du Mont-Blanc. Son corps a été retrouvé au pied du couloir du Goûter. Hier, il était parti mercredi matin sans guide. C'est sa femme qui a alerté la gendarmerie, inquiète de ne pas le voir rentrer le soir. Les causes du décès ne sont pas encore connues. Une enquête a été ouverte sur place. Une nouvelle fermeture des urgences de Val-de-Briey pour manque de personnel. Fermeture effective à partir de ce matin 9h et ça sera effectif jusqu'à demain matin, même horaire. En revanche, l'ensemble des autres activités de soins de l'établissement, dont la maternité notamment, conservent leur fonctionnement habituel.
1: Après le Moselle Open, le nouveau tournoi de Metz est lancé.
3: On parle bien sûr tennis et il s'agit d'un tournoi ATP 125 qui se jouera aux arènes du 15 au 22 novembre et qui portera le nom d'Open de Metz Grand Est. Durant le lancement officiel du tournoi, le voile a été levé également sur le directeur du tournoi qui sera l'ancien 25e mondial et ex-capitaine de l'équipe féminine de Fed Cup, Julien Beneteau. La billetterie pour ce tournoi ouvrira le 23 juin prochain. On rappelle que des joueurs classés entre la 90e et la 120e place mondiale sont attendus sur place à l'automne prochain.
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1: Alors la météo pour aujourd'hui, pas extraordinaire pour le moment.
3: C'est
1: pour
3: pas
1: le moment.
3: Terrible, j'ai pas de grandes nouvelles. J'ai pas de grandes nouvelles pour aujourd'hui. Okay. Si le week-end s'annoncera très lumineux et même plus chaud que ce qu'on a eu cette semaine, aujourd'hui, ça sera de la grisaille, des gouttes de pluie ce matin. Et puis si la pluie devrait cesser cet après-midi, on restera quand même sous de lourds nuages. Bref, c'est pas terrible pour finir la semaine.
1: Non. Ok, merci.
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1: Tu reviens quand tu veux, hein, quand t'as des bonnes nouvelles comme ça.
3: La semaine prochaine.
1: Ouais, ok. Bon, la semaine prochaine, c'est vrai qu'il va faire beau. Apparemment, j'ai vu un grand soleil et des températures. On sera sur les 30 degrés certaines journées. Donc ça, c'est vraiment bien. En tout cas, c'est vendredi. Ça, c'est une très bonne nouvelle.
3: Alors, si tu veux même une info concernant la météo pour le lundi 22. Écoute bien, le lundi bulletin 22. De Météo France. Donc les prévisions de Météo France.
1: Dans
3: 10 jours. Eh ben, Météo France annonce que le mercure pourrait même monter jusqu'à 37 degrés. Lundi 22 juin.
1: Bon, bah, écoute.
3: C'est Météo France, hein.
1: C'est un peu beaucoup. Et comme tu dis, c'est Météo France.
3: Voilà.
1: Des fois, ils ont du mal à nous dire demain ce qu'il va faire. Donc, le 22 juin.
3: Normalement, le mercure va péter.
1: 37. Mais en tout cas, on nous annonce déjà du beau temps pour la semaine prochaine.
3: C'est lumineux. C'est
1: très bonne nouvelle. Ouais. Bon, c'est vendredi, je vous le disais. C'est le week-end qui approche à grands pas. On est ensemble jusqu'à 9h. Ça y est, on est reparti. Donc, pour la dernière édition du Réveil Leur FM pour cette semaine. Avec, vos entrées pour aller à Nigloland. Dernière possibilité pour vous de gagner ces entrées pour aller à Nigloland, histoire d'aller vous éclater, découvrir. Il y a 44 attractions et spectacles, c'est pour petits écrans. Il y a 2 hôtels, 8 restaurants à thème. C'est vraiment le parc à la mode. C'est un des parcs les plus courtisés de France.
3: Effectivement, pour toute la famille, si vous avez envie d'aller vous éclater en famille ou entre amis, vous jouez avec nous et vous allez entendre un disque, un morceau qui va partir à l'envers. À vous de le remettre à l'endroit, nous donner le nom de l'artiste. Et pour jouer avec nous, c'est simple, hein, les amis, vous connaissez la démarche. On vous la rappelle quand même, sait-on jamais, s'il y a des nouveaux qui viennent d'arriver, c'est possible. Les réseaux sociaux officiels Leur FM, Facebook, Instagram, et puis le WhatsApp de l'émission 07 59 61 74 64. C'est les deux dernières places là déjà.
1: C'est les deux dernières.
3: Aïe, aïe, aïe.
1: C'est les deux dernières. Alors attention, le rewind. Alors on est sur une artiste américaine. C'est le petit indice. Le disque tourne à l'envers. Je pense que vous allez le reconnaître. On y va.
3: Ouais, c'est une de tes préférées en plus. Je sais que tu l'aimes beaucoup, toi.
1: Moi, je l'aime beaucoup pour du zoo.
3: Parce que tu m'en parles souvent.
1: Ah bon?
3: Oui. En antenne, tu m'en parles souvent.
1: C'est vrai?
3: Quoi, le sort de cure de désintox, par exemple.
1: Ah oui, d'accord. Oui, oui, oui. Ok. Je te raconte un petit peu sa vie.
3: C'est ça, tu me tiens au courant des nouvelles.
1: Ouais. On est très proche avec...
3: Avec cette demoiselle.
1: Ouais, avec Britney, on est très proche.
3: Ouais. 6h05, vous avez déjà donné la réponse. Ah, bah, voilà.
1: Bon, allez-y, vous envoyez votre réponse, prénom, ville, numéro de téléphone. Vous envoyez donc la réponse qui chante le Rewind. Et vous avez également la possibilité donc de le faire sur le WhatsApp. Vous êtes nombreux d'ailleurs à l'utiliser, ça fait plaisir. Vous êtes de plus en plus nombreux à venir nous retrouver sur la communauté du WhatsApp du Réveil Leur FM, 07 59 61 74 64. Donc il nous faut prénom, ville, numéro de téléphone, plus la réponse au Rewind. Il y a deux entrées pour Nigloland à gagner. C'est les dernières de la semaine. Dépêchez-vous, vous avez jusqu'à 7h50. Et attention, si vous jouez, il faut être dispo à 7h50. On risque de vous appeler. Si vous jouez et que vous savez pertinemment que vous ne serez pas joignable, n'envoyez pas la réponse.
3: Bah oui.
1: Vous serez déçus et nous aussi. Allez-y, 07 59 61 74 64. Le WhatsApp du Réveil Leur FM. Il y a The Calling qui arrive, Wherever You Will Go. Ça, c'est pour se réveiller tout en douceur. Et Bruno Mars avec I Just Might. Bienvenue.
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1: D'ailleurs, c'est le réveil qui est prescrit par les médecins. Si vous voulez vous réveiller de bonne humeur le matin.
2: 3 fois par jour,
1: on est comme
2: non,
1: ça.
2: Une fois par jour. Ça va.
1: C'est uniquement entre 6h et 9h, les amis.
2: Voilà, vous prenez la petite gélule du matin et on est là.
1: La petite gélule. Elle est pas bleue, celle-là.
2: Ah bah, quoi, faut que vous. Non, on commence pas là-dedans, je peux pas te suivre à 6h15.
1: Je sais pas. Bon, vendredi 12 juin aujourd'hui, on souhaite une bonne fête au Guy. C'est la journée mondiale contre le travail des enfants. Journée importante, les amis. On a Kalash qui fête son anniversaire aujourd'hui. C'est un rappeur. Kalash, 38 ans. On a Florian de la Vega, des frérots de la Vega.
2: C'est celui qui a perdu au change, en fait.
1: Ah lui,
2: parce qu'il y en a toujours un des deux dans le duo et ça marche à deux, il y en a un qui réussit et puis l'autre qui est un peu plus dans l'ombre, bah lui c'est lui qui est dans l'ombre en fait.
1: Et à mon avis c'est lui qui a dit est-ce qu'on pourrait pas se faire une tournée anniversaire l'année prochaine, parce qu'ils vont revenir l'année prochaine.
2: Et
1: en fait tu sais qu'ils font tous une tournée d'anniversaire pour dire allez hop, on arrive, c'est il y a 30 ans c'était notre premier concert, et bien lui c'est la tournée anniversaire de leur rupture.
2: Voilà, c'est raison, voilà, en fait, les divorces,
1: voilà.
2: Allez,
1: et il n'y a plus de thunes. Donc voilà, il a dit on revient l'année prochaine, ils vont revenir pour un concert exceptionnel, les frérots de la Vega, sachez-le. Florian de la Vega, donc il a 39 ans aujourd'hui. Un bon anniversaire, tiens, à Denis Brognard qui fête son anniversaire également.
2: Ah, c'est le seul animateur que je regarde pas la télé.
1: C'est le seul animateur
2: que. Je ne regarde pas la télé.
1: C'est vrai. Ah ben moi je ne regarde jamais la télé. Jamais. Tu le sais d'ailleurs.
2: Oui, je sais.
1: Je n'ai même pas de télé. Denis Brognard, 59 ans.
2: Claire Chazal, elle présente plus le 20h au fait. T'es au courant ?
1: Non.
2: Ok, bon.
1: C'est qui le président des États-Unis actuellement ?
2: Ah, c'est George Washington.
1: Ah, bah voilà. Je savais bien. Bon, ça, je suis au courant quand même, hein, tu vois. Daniel Chevenez qui fête son anniversaire. Chanteur, cofondateur du groupe Niagara avec Muriel Moreno.
2: C'est très bon ça.
1: 67 ans.
2: C'est dingue comme ce type vieillit bien en fait. Il se prend pas une ride chaque année. Enfin, ça pourrait paraître kitsch sur le papier, mais en fait ça marche toujours.
1: Mais il y a beaucoup de tubes des années 80. Bah d'ailleurs, de toute façon, il y en a beaucoup qui reprennent les tubes ou les samples des années 80 actuellement. Daniel Chevenez, donc 67 ans. Et pour toi, Marco, on a Adriana Lima qui fête son anniversaire. Moi, tu me parlais de Britney Spears tout à l'heure. Là, c'est Adriana Lima qui est mannequin brésilien. Voilà, en 2000, elle est devenue un ange de la marque de lingerie américaine.
2: Victoria's Secret.
1: Et ben voilà.
2: Et oui,
1: j'ai
2: sais.
1: Même pas besoin de le dire, tu le dis tout seul.
2: J'ai tous les posters.
1: 45.
2: J'ai tous les posters.
1: Depuis.
2: C'est pour les ailes qu'elles ont dans le dos, hein, je précise.
1: Mais je sais, mais
2: c'est
1: je
2: important.
1: Sais, je sais. Chaque année, ses ailes changent un petit peu, tu vois. Et
2: exactement.
1: C'était pour
2: la
1: ça.
2: Matière, c'est important.
1: J'ai bien compris. Voilà, le mannequin brésilien, Adriana Lima, elle fête aujourd'hui ses 45 ans. Vous avez peut-être fêté votre anniversaire aujourd'hui. Donc, déjà, d'une part, il faut nous ramener une part de gâteau à la radio. Et si vous avez envie qu'on vous souhaite un bon anniversaire. Eh bien, n'hésitez pas, 07 59 61 74 64. Non, mais on prend l'habitude. Hier, on nous a ramené un chinois de la mort. Chinois au chocolat.
2: C'est un gâteau à chinois au chocolat.
1: C'est
2: la société Bérardi qui nous a amené ça le matin.
1: On prend l'habitude.
2: De très bon matin.
1: On prend l'habitude qu'on nous ramène des petits trucs. Donc, si c'est votre anniversaire, n'oubliez pas. Voilà, on est.
2: Nous, on prépare notre summer body pour 2028 déjà. Donc, voilà.
1: On travaille tout doucement.
2: On a du temps.
1: Mais sûrement. Allez, Christophe May qui arrive et Dr Alban juste après ça.
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0: L'heure est faible, là. 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
2: À 6h22, 1h31 déjà, bien chargé depuis Thionville-Lange, direction la frontière. Soyez prudents, ralentissement entre Molvange et Volmerange-les-Mines sur le secteur d'Autange, celui de Tétange. Ralentissement entre Basse-Renchen et Évrange et puis entre Crune et Aumesse, c'est déjà bien compliqué ce matin.
3: Bonne route avec nous, Christophe May. C'est ce qu'on va s'écouter là maintenant, et puis juste après, Dr Alban Singh, Alléluia, et puis je parlerai de cette tendance qui envahit les réseaux sociaux, c'est le Toy Story Freeze Challenge.

0: Oui, le réveil, l'heure FM, on est là, on est avec vous les amis, 6h26, j'ai pas été voir, la photo a été postée d'ailleurs Marco ou pas?
1: Ah bah absolument. Ah
0: bah je sais, c'était un test pour voir. On va parler de cette nouvelle tendance Toy Story qui arrive prochainement, donc hein, Toy Story 5. Et là en fait sur les réseaux sociaux, il y a cette tendance qui s'appelle Toy Story Freeze Challenge. Est-ce que tu as une idée de ce que peut être...
1: J'imagine...
0: T'as vu des vidéos ou pas?
1: Non, t'as pas vu des vidéos. J'ai pas vu les vidéos, mais j'imagine parce que dans Toy Story, les jouets, quand un humain arrive, les jouets se figent et tombent et deviennent immobiles. Et l'idée, je pense que c'est de faire comme les jouets, c'est que on devient immobile et on tombe comme une poupée.
0: Eh ben c'est carrément ça. Ah ben voilà. Voilà, ça cartonne actuellement sur TikTok et Instagram. Alors attention, il faut éviter les blessures parce qu'il y en a qui font des trucs un petit peu loufoque. Donc ça cumule des milliers de vues. Le principe consiste à imiter les jouets, donc un culte du film, en se laissant tomber d'un coup totalement raide dès que l'expression Andy arrive. Dès que tu entends ça, Andy arrive, boum, tu dois tomber. D'accord ? Dès que ça s'est prononcé, tu dois tomber. Alors les internautes se figent instantanément sur des lits, des canapés, des tapis ou même sur des amis. Alors face au réalisme de certaines chutes parfois qui sont risquées, et c'est là qu'il faut faire attention, les créateurs de contenu rappellent quelques consignes de sécurité essentielles pour éviter les blessures. Ils conseillent notamment de privilégier des surfaces molles, d'éviter les sols durs, de ne pas sauter trop et bien prévenir son entourage avant de se lancer. Mais allez voir les vidéos, c'est vrai que c'est assez marrant. Ça c'est cool, j'avoue que voilà, c'est la petite tendance du moment. Mais il y en a toujours, tu sais, qui font un petit peu plus que les autres. Soyez prudents les amis, si vous essayez ce Toy Story Freeze Challenge. Dans quelques minutes, allez, à 6h30, le rappel des titres. Et tout de suite, Dr Alban, souvenir.

0: Choisi. Nous sommes vendredi aujourd'hui, c'est le 12 juin. Bienvenue à vous, 6h31. Le rappel des titres, tout de suite, avec Marco.
1: Et c'est parti avec la mort du jeune Noam à Metz. Après ce drame, le parquet ne ferme plus les yeux sur le caractère homophobe du meurtre. Le parquet l'a donc annoncé hier par voie de communiqué avoir pris un réquisitoire supplétif du chef d'homicide volontaire commis en raison de l'orientation sexuelle ou du genre de la victime. On rappelle que ce jeune talangeois de 19 ans avait été tabassé à mort sur la place de la République le 30 mai dernier avant de succomber à ses blessures. Dans ce dossier, deux hommes âgés de 20 et 27 ans ont été mis en examen et placés en détention provisoire. Un alpiniste meurthe-et-mosellan de 46 ans qui perd la vie dans le massif du Mont Blanc. Son corps a été retrouvé hier au pied du couloir du Goûter. Il était parti mercredi matin sans guide. Les causes du décès ne sont pas encore connues. Enfin, après le Moselle Open, le nouveau tournoi de Metz s'est lancé. Il s'agit d'un tournoi ATP 125 qui se jouera aux arènes du 15 au 22 novembre. Le nom de ce tournoi, Open de Metz Grand Est. La billetterie ouvrira le 23 juin prochain et le directeur de ce tournoi ne sera autre que l'ancien 25e joueur mondial et ex-capitaine de l'équipe féminine de Fed Cup, Julien Beneteau.
0: La météo pour aujourd'hui, et c'est encore de la grisaille.
1: Ah, c'est pas terrible du tout, hein. De la grisaille, de l'humidité en matinée. Cet après-midi, on devrait avoir logiquement une accalmie, mais on restera encore sous de lourds nuages. Côté température, 20 degrés, c'est la valeur attendue pour les maxi.
0: Allez, 6h32, les amis, vendredi 12 juin aujourd'hui. Bonne fête au Guy. On joue ensemble, dernière possibilité pour vous de repartir avec vos entrées pour Nigloland, donc le parc d'attractions à Nigloland. 4 univers époustouflants, 44 attractions et spectacles pour petits et grands. Le Rewind, le disque tourne à l'envers. À vous de trouver l'interprète, chanteur, chanteuse ou groupe. Là, c'est une chanteuse que nous recherchons. Alors, c'est qui cette chanteuse que nous recherchons? Bon, elle n'a pas sorti de disque depuis un petit bout de temps. Elle sort plus de vidéos que de disques au final.
1: Elle a un peu mal bouclé pour elle.
0: Oui, oui. Il y a un petit souci au niveau de la vidéo quand même. Hein. C'est pas du jardinage qu'elle fait. Elle ne fait pas de tricot dans ses vidéos.
1: Non.
0: Non, non plus.
1: Bah, elle ne fait pas la vaisselle. Pour s'habiller un peu parce qu'elle finit souvent. Enfin, elle est très.
0: Bah, elle danse. Elle aime danser.
1: Oui.
0: Elle aime danser. Britney Spears, qui peut-être est la bonne réponse, je ne sais pas. Allez-y, vous envoyez donc votre réponse, prénom, vie, numéro de téléphone sur nos réseaux sociaux officiels ORFM. Vous envoyez donc la réponse. Aujourd'hui, c'est vendredi, on est sympa, on veut du gagnant, on veut que l'un ou l'une d'entre vous reparte avec ses deux entrées pour Nigloland. Vous envoyez donc votre réponse, plus vos coordonnées, nom, prénom, ville, numéro de téléphone. Vous pouvez le faire sur le WhatsApp 07 59 61 74 64. On vous souhaite bonne chance et Superbus Kyo qui arrive avec OK KO.
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1: Et on démarre avec les béliers. Des changements dans votre façon de travailler sont indispensables, même si vous vous sentez pas d'attaque à les mettre en œuvre. Taureau, vous devez laisser la situation se décanter d'elle-même sans rien forcer. Ce sont des difficultés temporaires. Gémeaux, c'est un bon moment pour laisser parler votre imagination et vos meilleures idées. Cancer, vous pourriez vous épuiser rapidement. Ne vous perdez pas en déplacements inutiles. Les lions, le climat du jour vous invite à sortir de votre zone de confort pour explorer d'autres horizons, des débouchés auxquels vous n'auriez jamais pensé. Vierge, c'est un bon jour pour prendre votre indépendance, pour acquérir votre autonomie, pour agir en toute liberté. Balance, vos pensées sont acérées aujourd'hui, vos instincts vous guident dans la bonne direction. Les scorpions, les alliances sont favorisées ainsi que le travail d'équipe pour vos finances personnelles. Sagittaire, vous vous remettez en phase avec vous-même et vous vous sentez prêt à relever tous les défis. Capricorne, ne précipitez rien, avancez étape par étape, vous éviterez des conflits, lâchez du lest. Les Verseaux, des compromis très douteux se trament autour de vous, étudiez bien les propositions que l'on vous fera. Et on termine avec les poissons, les querelles amorcées tournent court, car vous ne donnez pas suite, les personnes qui veulent en découdre sont obligées d'abdiquer. Belle matinée avec nous sur Leur FM.
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0: Voir du sourire sur vos visages, que du sourire. Allez-y, vous pouvez, allez-y, faites-vous plaisir. Alors, fais un petit coucou là sur nos réseaux sociaux. Je regarde un petit peu là, je vais surveiller si vous êtes là. Petit coucou à Sandra, à Jen, à Régine, à Sébastien, on a Sève. Petit coucou également à Loretta, on a Sophie, on a Caroline, on a Morgane, on a Brigitte, Frédéric, Damien, Antoine, Christophe, Marie-Thérèse. Vous en voulez encore? Il y en a. Alexa, Laetitia, Tiffany, voilà, Facebook, Instagram, officiel, Lore FM, on fait l'émission, je vous rappelle avec vous. On est parti pour l'histoire insolite du jour, on va partir direction la Belgique, un truc pas très cool. Qui s'est passé il y a quelques jours, il y a un quadragénaire qui circulait en fauteuil roulant électrique, qui a écopé d'une amende de 184,67€. Pourquoi à ton avis, Marco?
1: Elle avait trop de jus dans le moteur, non? Je sais pas, ça
0: allait trop vite.
1: Non?
0: C'est pas ça.
1: Ah. Je ne sais pas.
0: C'est pas ça. En fait, il a écopé de cette amende parce qu'il tenait son smartphone dans la main.
1: Alors qu'il était en fauteuil.
0: Mais comme il roulait, il était à 12 km/h, à moins de 12 km/h.
1: D'accord.
0: Il est en train de consulter son écran. La police a appliqué le code de la route concernant l'usage du téléphone au volant. Ils ont dit, et téléphone au volant, mon grand. Et donc, il a écopé de cette amende de quasiment 200€.
1: Aïe.
0: L'homme qui dirige son fauteuil d'une main s'est arrêté, en fait, pour lire un

0: mixage avant de repartir. Donc il était pas réellement en train de rouler avant de repartir en gardant l'appareil. Les forces de l'ordre ont rejeté en fait ses arguments, précisant qu'il devait installer un support adapté. Et face au risque de majoration, il a payé l'amende tout en dénonçant une application trop stricte de la loi envers les personnes en situation de handicap. Moi, je trouve ça franchement... C'est abusé.
1: Ouais, c'est exagéré. Là, oui, on déconne. Là, ça déconne.
0: Voilà. Ça s'est passé en Belgique il y a quelques jours. Donc voilà, c'est en train de faire le buzz sur les réseaux sociaux. Et vous l'avez compris, c'est un bad buzz. Dans quelques minutes, 7h, Miles Smith qui arrive avec Niall Horan. Ça sera Drive Safe.
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0: Mel Smith avec Mia Lorane.
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0: Il est 7h, 7h01, c'est la Radio Lorraine. Il y a le mix du matin avec deux souvenirs qui vont s'enchaîner.
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0: Et on va retrouver le Flash Local avec Marco. Bonjour Marco.
3: Bonjour Joanne, bonjour à tous.
0: Fin de cavale et casse-prison pour deux cambrioleurs chevronnés.
3: Le premier est un médecin de 40 ans, le second est originaire de Réon. Il est âgé de 56 ans et tous deux ont été arrêtés et placés en détention provisoire après 8 cambriolages commis entre le 10 avril et le 27 mai dernier. Ça s'était passé notamment à Longwy, Longlaville et Clouange. Les deux hommes au passé judiciaire bien chargé s'en étaient pris notamment une boucherie, un fleuriste ou encore un centre médico-psychologique. À l'heure actuelle, les prévenus réfutent toute implication dans cette série de cambriolages. Une nouvelle fermeture des urgences de Val-de-Briey pour cause de manque de personnel. Une fermeture effective à partir de ce matin 9h et ça sera comme cela jusqu'à demain matin, même horaire. En revanche, l'hôpital rappelle que les autres activités de soins, dont la maternité notamment, conservent leur fonctionnement habituel. Un alpiniste meurthe-et-mosellan de 46 ans qui perd la vie dans le massif du Mont-Blanc. Son corps a été retrouvé hier au pied du couloir du Goûter. Il était parti mercredi matin sans guide et c'est sa femme qui a alerté la gendarmerie, inquiète de ne pas le voir rentrer le soir. Les causes du décès ne sont pas encore connues. Une enquête a été ouverte sur place.
0: Après le Moselle Open, le nouveau tournoi de Metz est lancé.
3: Il s'agit d'un tournoi ATP 125 qui se jouera aux arènes du 15 au 22 novembre et qui portera le nom d'Open de Metz Grand Est. Durant le lancement officiel du tournoi, le voile a été levé également sur le directeur du tournoi qui sera l'ancien 25e joueur mondial, ex-capitaine de l'équipe féminine de Fed Cup, Julien Beneteau. La billetterie pour ce tournoi de tennis ouvrira le 23 juin prochain et on rappelle que des joueurs classés entre la 90e et la 120e place mondiale sont attendus sur place dès l'automne prochain.
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0: 7h03, la météo pour aujourd'hui.
3: C'est pas terrible, hein. C'est humide, c'est gris, c'est pluvieux, c'est un peu venteux et puis on n'aura rien de mieux aujourd'hui. Hormis quelques très légères éclaircies qui vont tenter de percer cet après-midi, mais il y a très peu de chance. Ça va être vraiment très très très petit. Côté température, 20 degrés attendus pour les maxis.
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0: On est là, on vous accompagne, on se vendredi. Alors dernière ligne droite hein, les amis, avant le week-end, vendredi aujourd'hui. Nous sommes le 12 juin et nous souhaitons une bonne fête au Guy aujourd'hui, on se vendredi. N'hésitez pas à venir nous retrouver sur nos réseaux sociaux officiels Lorraine FM, vous pouvez laisser vos petits messages à n'importe quel moment de la journée. On lit hein, tous vos messages tranquillement, hors antenne. On en lit quelques-uns également directement à l'antenne. On a Eric qui nous dit bonjour à toute l'équipe de Lorraine FM. Bonne journée à Verdun, il fait 14 degrés actuellement. Elisabeth qui nous dit hello. Enfin le week-end, profitez bien. À lundi. Hello les cocos, ça c'est... Hello les cocos.
3: Hello les cocos.
0: Voilà. Hello les cocos, c'est apparemment c'est nous. Tiffany, coucou, ça va et vous? Il devrait faire beau, donc balade, ramenez des drives aux gens avec un ami, fête de l'école. Elle nous raconte toute la vie, toute sa vie là, Tiffany. Apparemment un week-end bien chargé pour toi, Tiffany. Profites-en bien. J'attends le retour du soleil. Bon jeudi, ça c'est pour Sandrine. Donc vous pouvez laisser vos messages Facebook et Instagram officiel Lorraine FM. Attention, je vous fais écouter le rewind. Alors le Rewind, c'est un disque qui tourne à l'envers. Il faut reconnaître l'interprète. Ça peut être chanteur, chanteuse. À vous d'essayer de trouver la bonne réponse.
3: Eh bien, n'hésitez pas à nous donner votre réponse, les amis. Ça se passe via nos réseaux sociaux officiels RFM, Facebook et Instagram. Et puis le WhatsApp de l'émission 07 59 61 74 64.
0: Donc on attend la réponse. Qui chante? Là, c'est une chanteuse américaine. Et vous avez également la possibilité de le faire sur le WhatsApp, hein. N'hésitez pas, 07 59 61 74 64. Donc il faut la réponse plus vos coordonnées complètes. On est parti pour le mix du matin. Frankie Gosto, Hollywood Relax, avec Purple Disco Machine, Something on My Mind. C'est rien que pour vous. Et c'est le mix du matin de souvenirs enchaînés.
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0: Charlène et à Catherine qui viennent de nous retrouver Facebook et Instagram officiel Leur FM. On va se faire un petit vrai faux sur Denis Brognard qui fête aujourd'hui ses 59 ans. Denis Brognard.
1: C'est Koh-Lanta.
0: C'est Koh-Lanta.
1: On l'a vu aussi sur les magazines de la Coupe du Monde, mais c'est pas son dada.
0: Le problème, c'est qu'il a l'image Koh-Lanta maintenant.
1: C'est ça.
0: Tu vois ce générique que je suis en train de passer, je ne l'ai jamais entendu.
1: Alors moi j'ai déjà entendu, je n'ai jamais regardé une émission de Koh-Lanta, donc je ne sais pas.
0: Voilà, je découvre ce générique de Koh-Lanta. Alors on est parti, vrai faux sur Denis Brognard. Denis Brognard est né à Dijon.
1: Non,
0: vrai ou faux?
1: Vrai.
0: Eh bien c'est une bonne réponse. Denis Brognard a réussi ses études de médecine après 2 ans de formation. Vrai ou faux?
1: Faux.
0: Il a abandonné la faculté de médecine après seulement 1 an et demi avant de devenir maître nageur et animateur, il faut le savoir. Denis Brognard a débuté à la télévision directement sur la première saison de Koh-Lanta en tant qu'animateur à l'écran. Vrai ou faux?
1: Non, faux. Il est arrivé avant.
0: Il a présenté l'émission Automoto pendant une période de 8 ans.
1: 8 ans, ça fait beaucoup, faux. Ouais, 8 ans quand même.
0: Ouais. Ouais, en 2005, il a choisi de donner son trophée du grand concours à un enfant finaliste prénommé Romain.
1: Moi, je dirais vrai.
0: C'est une.
1: Attends, le trophée du meilleur animateur, généralement, c'est le truc qui prend la poussière sur la commode, donc tu le donnes.
0: Ouais, mais c'est toujours une petite
1: fierté. C'est sympa, c'est bien.
0: Alors, le club de football qu'il soutient particulièrement est le Paris Saint-Germain, le PSG. Vrai ou faux?
1: Non, faux, je crois pas. Non, c'est une autre équipe, je crois. Ouais.
0: Il aime bien l'équipe de Caen.
1: Oui, voilà, c'est Caen, Normandie. Ouais.
0: Notre ami Denis Brognard. Allez, on y va, on va s'en faire encore 2. Vrai faux sur Denis Brognard qui fête son anniversaire. Denis Brognard est le parrain de la Fondation Architecte de l'Urgence depuis 2010. Est-ce que c'est vrai, est-ce que c'est faux?
1: Vrai.
0: C'est une bonne réponse. Et enfin, allez, dernière question. Il a été accusé par plusieurs femmes, apparemment journalistes, de comportements inappropriés et de colère humiliante en janvier 2023.
1: Oui, j'en avais entendu parler. Apparemment, il est colérique, monsieur Brognard.
0: Eh ben, c'est vrai.
1: Colérique, ouais. Voilà, apparemment, c'est pas évident de bosser avec.
0: C'est, un monsieur qui s'extériorise beaucoup, apparemment, qui, quand ça va pas, ça va pas. Voilà, il gueule. Et comme ça. Félicitations. Moi, je dis que là, on est pas mal.
1: On est
0: quasiment sur un sans faute.
1: Quasiment.
0: Sur Denis Brognard. Aujourd'hui, fête son anniversaire. Il a 59 ans, Denis Brognard. Bon anniversaire également à vous, si c'est le cas, dans quelques minutes. Allez, on vous passe l'un des tubes de ce printemps. Naïka avec One Track Mind. Angèle et Justice également qui se préparent avec What You Want. Et puis, on parlera, tiens, de la question des réseaux sociaux. Quel jeu de société est banni de vos soirées car il détruit des amitiés en 10 minutes?
1: Aïe.
0: Ça t'est déjà arrivé de te prendre la tête avec des gens à cause d'un jeu ou pas?
1: Ouais, parce que je triche. Et je me fais griller à chaque fois, donc voilà.
0: Ouais, t'es pas un bon tricheur en fait.
1: Non, je suis un très mauvais tricheur.
0: Ok. Eh ben, on en parle dans quelques minutes, restez là.
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1: Des ralentissements à 7h23 de Cange à Famec sur la 30, plus loin Nilvan-Jaillange, ça coince également, c'est toujours le cas aussi sur la 31, depuis Thionville-et-Lange direction la frontière Prudence et puis entre Byron et Mondorf encore sur le secteur de Montenac direction Hautierque, ça reste compliqué ce matin.
2: Bonne route avec nous, on parlait de la question des réseaux sociaux, quel jeu de société est banni de vos soirées car il détruit des amitiés en 10 minutes, on en parle là dans quelques instants et puis on réécoutera une dernière fois le rewind pour vous offrir vos deux entrées pour Nigloland. Très très beau cadeau qu'on vous offre cette semaine dans le réveil Lore FM et tout de suite Naïka, voici One Track Mind sur la radio Lorraine.

0: samedi matin, comme il n'y a pas de soleil, tout court, on vous emmène du soleil dans la radio.
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0: Ça a donné quoi d'ailleurs le résultat?
1: Eh ben, hier 2-0 hier pour le Mexique et cette nuit.
0: Je crois que c'est ce que j'ai mis.
1: Bah, moi aussi. Et cette nuit, c'est la Corée du Sud qui a gagné contre la République tchèque 2-1. Et j'ai deux bons pronos sur deux matchs. Je suis content.
0: Et t'as le résultat exact ou c'est...
1: J'ai le résultat exact, toi.
0: Ah ouais, d'accord, ok. Moi, j'ai mis Corée du Sud, ok. Il gagne. Ouais. Et j'ai mis, il me semble, là aussi. Et hier, je me suis amusé, tu vois, je regardais, je connaissais même pas les équipes. J'ai mis tac, tac, tac, des numéros. Et voilà. 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Alors moi j'avais envie de vous parler justement de notre question qu'on pose chaque matin. Quel jeu de société est banni de vos soirées car il détruit des amitiés en 10 minutes? C'est vrai que des fois, dans certaines familles, on a tendance un petit peu à s'enflammer quand on joue. On n'aime pas que ça triche, on n'aime pas perdre, tout simplement. C'est souvent parce qu'on a... Il n'y a pas forcément quelqu'un qui est en train de tricher. Mais quand tu as une personne qui gagne tout le temps, tu dis, c'est pas possible. Appelle ta femme, appelle ton homme. C'est ce que tu vas dire souvent parce que tu te dis, tu as une chance insolente. Tu m'écoutes un peu, Marco, ou tu m'écoutes pas là? Parce que je sens que tu m'écoutes pas.
1: Tu t'écoutes, ta phrase terminée par le mot insolente. Après le reste.
0: Bon, allez, ok. Bon, on a Lorraine qui nous dit Shabada, car le Shabada. Temps que les autres trouvent une chanson, j'en ai déjà 5 en tête.
1: D'accord.
0: Je ne connais pas le jeu Shabada. Sev qui nous dit bon, chez nous, c'est surtout les blind tests, car personne ne veut plus m'affronter. Apparemment très forte en blind test. Ouais. On a Myriam, aucun jeu, je ne suis pas une mauvaise perdante. Caroline qui nous dit action vérité. Ah bah ça, action vérité, c'est mort. À un certain âge, tu joues plus à ça.
1: Non, le problème, c'est que si tu joues action vérité en tant qu'adulte, là tu fous un ménage en l'air. Hein. Oui,
0: c'est pas bon ça. La bonne paye pour Carlos, le jeu de dame pour Lulu, on a canardage, ça c'est pour Audrey, je ne connais pas ce jeu canardage. Alors tous les jeux où je gagne et tous les jeux où je perds, ça c'est un mauvais joueur, voilà. Donc prise de tête apparemment à chaque fois. Action vérité pour Tiffany, on a Sophie, c'est le loup-garou. C'est toujours maman qui meurt en premier car les enfants se vengent. Et Virginie qui nous dit le Monopoly, il y a des tricheurs, ça finit toujours en bagarre.
1: Ah, voilà, je suis toujours la banque. Moi, j'aime bien faire la banque au Monopoly.
0: C'est vrai.
1: Parce que je me mets plein de billets sous la table et c'est trop bien.
0: Moi, j'ai jamais triché, tu vois. Non, je triche à tous les jeux. J'aime pas perdre. J'ai horreur de perdre.
1: J'aime bien tricher parce que quand tu regardes les gens qui te soupçonnent pas. En train de tricher.
0: Non, mais qui te soupçonne pas.
1: Il me soupçonne.
0: Ah, mais rien que quand on te regarde, déjà, on te soupçonne.
1: Maintenant.
0: Déjà, t'es un soupçon à toi tout seul.
1: Maintenant, ils le savent. Mais c'est vrai, quand tu les regardes, ils jouent et ils disent tiens, mais c'est bizarre. Qu'est-ce qui se passe? Je comprends pas.
0: Ouais. Il a une tête d'ange, mais malheureusement, non. C'est un diable. Taylor Swift qui arrive avec Elizabeth Taylor. On devait vous passer en gel et Justice. Malheureusement, on est un petit peu à la bourre, les amis. Vous l'avez compris. On papote. On est parti avec le rappel des titres.
1: La fin de cavale et la casse prison pour deux cambrioleurs chevronnés. Il s'agit d'un médecin de 40 ans et puis un autre homme originaire de Réon, âgé de 56 ans. Ils ont été placés en détention provisoire après 8 cambriolages commis entre le 10 avril et le 27 mai à Longwy, Longlaville et Clouange. À l'heure actuelle, ces prévenus réfutent toute implication dans cette série de cambriolages. Une nouvelle fermeture des urgences à Val-de-Brie pour manque de personnel. Fermeture effective à partir de ce matin 9h. Ce sera effectif jusqu'à demain matin, même horaire. En revanche, les autres activités de l'établissement conservent leur fonctionnement habituel. Et puis, cet alpiniste meurthe-et-moselle de 46 ans qui a perdu la vie dans le massif du Mont Blanc. Son corps a été retrouvé hier au pied du couloir du Goûter. Les causes de son décès ne sont pas encore connues. Une enquête a été ouverte.
0: La météo pour aujourd'hui, grisaille.
1: Ah, c'est pas beau, hein, c'est pas beau. Hein. De l'humidité, il pleut hein, sur l'ensemble de la région. C'est pas de la grande pluie, mais c'est de la pluie fine et ça persiste. Cet après-midi, ça devrait se stopper selon Météo France, mais on restera sous de lourds nuages. Côté température, on n'aura que 20 degrés pour les maxis.
0: Il reste 10 minutes pour jouer avec nous. Le Rewind, on écoute le disque. Il tourne à l'envers, je vous rappelle, il faut reconnaître l'interprète, chanteur, chanteuse ou groupe. Écoutez bien, facile, facile. Elle a rythmé les années 2000. Elle est sortie avec Justin Timberlake.
1: La taille dans chanson. Ils se sont taillés dans la chanson tous les deux. Hein. Ils se sont tailladés hein, les deux.
0: Oui.
1: Ah, ils étaient pas contents.
0: Oui. Ouais, il y a eu.
1: Elle s'est rasé la tête.
0: Il y a des mots, il y a des mots qui ont été dits. Il y a des révélations qui ont été faites en tout cas sur leur relation.
1: Ça va pas très fort parce qu'elle a fait des cures de désintox. Elle a perdu la garde de ses enfants. Enfin, rien ne va plus pour elle.
0: Mais ça avait l'air de s'arranger là.
1: Ça avait l'air, mais ça avait l'air. Ça a eu l'air 10 minutes. C'est déjà pas mal.
0: Eh, c'est le monde impitoyable des stars, malheureusement. Oui, oui. Alors, vous pensez avoir la bonne réponse, vous pensez savoir que c'est Britney Spears, eh bien, n'hésitez pas à vous envoyer nom, prénom, ville, numéro de téléphone, plus la réponse sur nos réseaux sociaux officiels RFM en message privé et également sur le WhatsApp 07 59 61 74 64. Vous avez 10 minutes pour envoyer la réponse.
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0: 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Que vous réservent les astres pour cette journée? 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
1: Et on démarre avec les béliers. Des changements dans votre façon de travailler sont indispensables, même si vous vous sentez pas d'attaque à les mettre en œuvre. Taureau, vous devez laisser la situation se décanter d'elle-même sans rien forcer. Ce sont des difficultés temporaires. Gémeaux, c'est un bon moment pour laisser parler votre imagination et vos meilleures idées. Cancer, vous pourriez vous épuiser rapidement. Ne vous perdez pas en déplacements inutiles. Les lions, le climat du jour vous invite à sortir de votre zone de confort pour explorer d'autres horizons, des débouchés auxquels vous n'auriez jamais pensé. Vierge, c'est un bon jour pour prendre votre indépendance, pour acquérir votre autonomie, pour agir en toute liberté. Balance, vos pensées sont acérées aujourd'hui, vos instincts vous guident dans la bonne direction. Les scorpions, les alliances sont favorisées ainsi que le travail d'équipe pour vos finances personnelles. Sagittaire, vous vous remettez en phase avec vous-même et vous vous sentez prêt à relever tous les défis. Capricorne, ne précipitez rien, avancez étape par étape, vous éviterez des conflits, lâchez du lest. Les Verseaux, des compromis très douteux se trament autour de vous, étudiez bien les propositions que l'on vous fera. Et on termine avec les poissons, les querelles amorcées tournent court, car vous ne donnez pas suite, les personnes qui veulent en découdre sont obligées d'abdiquer. Belle matinée avec nous sur Nord FM.
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0: vous accompagne, les amis. Vous êtes peut-être direction le boulot, prudence.
1: C'est vrai que les autoroutes sont quand même pas mal chargées à l'heure actuelle. Il y a du monde ce
0: soyez
1: matin.
0: Soyez prudents, ça peut glisser. Je vous rappelle qu'il pleut, même si c'est tout petit peu,
1: beau.
0: Mais il pleut. Il fait pas terrible. On joue ensemble avec Jennifer qui a été sélectionnée dernière gagnante. Et je sais qu'il y en a beaucoup qui vont être un petit peu déçus, mais malheureusement, c'est un gagnant ou une gagnante par jour. Et là aujourd'hui, c'est Jennifer qui est avec nous. Salut Jennifer.
1: Salut Jennifer.
2: Salut.
0: Comment ça va Jennifer?
2: Ça va très bien.
0: Et Jennifer, tu habites où?
2: J'habite à Montenac.
0: D'accord, du côté de Montenac, Jennifer. Alors, les questions traditionnelles, tu fais quoi dans la vie?
2: Je suis claire de notaire.
0: Claire,
1: sacré métier.
0: Madame,
1: oh là là là là.
0: Madame, excusez-moi. Est-ce que je dois
1: Tu peux la vous voyez, oui, vous voilà, s'il te plaît. Fais un effort aussi,
0: Est-ce que je dois te vous voyez, Jennifer? Jennifer, est-ce que tu as quelque chose de prévu ce week-end? Parce que là, ça approche.
2: Là, je pars pour le concert de David Guetta.
1: Oh! Au Stade de France, du coup.
2: Exactement.
1: Ouais, c'est la dernière date. Parce que Guetta fait mercredi, jeudi, et il fera samedi, du coup.
2: Et ce soir encore.
1: Waouh, extraordinaire.
0: Ouais. Bon, Jennifer, t'as pas besoin.
2: Et après, on va à Disney.
1: Quelle vie.
0: Tu n'as pas besoin des invitations pour Nigloland, Jennifer, on est d'accord. Il n'y a pas besoin de tout
1: quelle
0: ça,
1: vie,
0: Jennifer.
1: Quelle vie.
0: Claire de notaire, on va.
2: Je suis pas contente, hein.
0: Ah bon, écoute, on va faire plaisir à la petite demoiselle. Elle a quel âge?
2: Elle a 3 ans et demi.
0: 3 ans et demi?
1: C'est l'idéal pour la Nigloland.
0: Nigloland, il y a plein d'attractions. Alors attention, Jennifer, on écoute le rewind. Et il va falloir me donner la bonne réponse. Tu penses à qui? Jennifer?
2: Brice Messi.
0: Ah, j'ai eu peur. Je pensais qu'elle était déjà partie pour le concert.
2: Hein?
0: Tu réfléchis, d'accord. Ouf. Ah, je me suis dit, ça y est, parti déjà voir David Guetta.
1: C'est fini, voilà.
0: Bon, en tout cas, c'est gagné.
1: Bravo,
0: alors,
1: Jennifer.
0: Non seulement Jennifer, tu vas aller voir David Guetta.
2: Merci.
0: Non seulement tu vas aller à Euro Disney, mais en plus de ça, tu vas aller à Nigloland.
1: Tu sais qu'on dit plus Euro Disney depuis 94.
0: C'est pas eu
1: Disneyland de Paris, monsieur. Il vit plus dans la même époque que nous, cet homme-là, c'est pas possible.
2: Mais c'est pas plein de parcs d'attractions, c'est bon.
0: Bon,
1: nickel.
0: Tu vas pouvoir te faire plaisir et faire plaisir à ta fille. Et félicitations et bon concert de David Guetta.
1: Ah, ça va être phénoménal.
0: Il y a des vidéos qui vont circuler, n'hésite pas à lever les mains, je pense qu'on arrivera à te reconnaître. Ils sont combien? 80 000, je crois.
1: Ouais, c'est 80 000 personnes attendues.
0: C'est énorme. De folie, quoi. Et écoute, amuse-toi bien, bon concert, passe le bonjour à David si t'as l'occasion de le croiser. Et puis surtout, passe un super moment, tu vas kiffer à mon avis. Merci Jennifer.
2: Merci beaucoup, c'est super.

0: Salut,
1: merci,
0: Jennifer.
1: Salut. Allez, bon, restez avec nous. Il y a Zaoua et MC Solar qui arrive. Ce sera comme Caroline.
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1: Allez, 8h01, c'est l'heure FM, la radio Lorraine. Merci d'être avec nous, les amis. Dans quelques minutes, Jérémy Frérot et Andreas Johnson.
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1: Et le flash local tout de suite avec Marco. Bonjour Marco.
3: Bonjour Joanne, bonjour à tous.
1: Après la mort du jeune Noam à Metz, le parquet ne ferme plus les yeux sur le caractère homophobe du meurtre.
3: Le parquet de Metz a annoncé hier par voie de communiqué avoir pris un réquisitoire supplétif du chef d'homicide volontaire commis à raison de l'orientation sexuelle ou de l'identité de genre de la victime par une personne agissant en état d'ivresse manifeste. Noam, ce jeune talangeois de 19 ans, avait été tabassé à mort, on le rappelle, en place de la République le 30 mai dernier avant de succomber à ses blessures. Très vite, les soupçons se portaient sur une agression en raison de son orientation sexuelle. Dans ce dossier, on rappelle que deux hommes âgés de 20 et 27 ans sont mis en examen et placés en détention provisoire. L'enquête sur place suit son cours. L'information, c'est également cet alpiniste meurthe-et-mosellan de 46 ans qui a perdu la vie dans le massif du Mont Blanc. Son corps a été retrouvé hier au pied du couloir du Goûter. Il était parti mercredi matin sans guide et c'est sa femme qui a alerté la gendarmerie, inquiète de ne pas le voir rentrer le soir. Les causes du décès ne sont pas encore connues. Une enquête a été ouverte sur place. Nouvelle fermeture des urgences à Val-de-Briey pour cause de manque de personnel. Fermeture effective à partir de ce matin 9h. Ça sera le cas jusqu'à demain matin, même horaire. En revanche, l'ensemble des autres activités de soins de l'établissement, dont la maternité, est bien conservent leur fonctionnement habituel.
1: Après le Moselle Open, le nouveau tournoi de Metz est lancé.
3: Et on parle d'un tournoi ATP 125 qui se jouera aux arènes du 15 au 22 novembre et qui portera le nom d'Open de Metz Grand Est. Durant le lancement officiel du tournoi, le voile a été levé également sur le directeur du tournoi qui sera l'ancien 25e joueur mondial et ex-capitaine de l'équipe féminine de Fed Cup, Julien Beneteau. La billetterie pour le tournoi ouvrira le 23 juin et on rappelle que des joueurs classés entre la 90e et la 120e place mondiale sont attendus sur place dès l'automne prochain.
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1: Et on est parti, un petit tour du côté de la météo.
3: Avec de la grisaille et de la pluie, même si le temps se calmera côté averse cet après-midi, notamment les températures, on aura 20 degrés pour les maxi.
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1: Alors vous démarrez votre journée avec nous, mais nous on démarre la nôtre avec vous les amis.

0: On a Béatrice, on a Valérie, on a Zaza. Zaza la rebelle apparemment. Jean-Marc, Angélique, Rosario, on a Marie-Laure, on a Catherine également. Catherine la curieuse. Voilà. C'est vos surnoms sur, sur Facebook apparemment. Bon, on va parler de ces chansons qui sont sorties un 12 juin, puisque nous sommes aujourd'hui le 12 juin 2026. On souhaite une bonne fête au Guy. Alors, chansons qui sont soit sorties, soit qui ont été numéro 1 un 12 juin. Et on commence avec la chanson qu'on écoutait il y a 14 ans, 12 juin 2012.
1: Carly Rae Jepsen.
0: Ouais, Carly Rae Jepsen, Call Me Maybe, certifié disque de diamant. 11 semaines au total à la première place du top 50. Le single se classe également pas mal en Belgique, Flandre et Wallonie compris, en République Tchèque, au Danemark, aux Pays-Bas, en Norvège et en Suède. Ça a bien marché pour ce tube de Carly Rae Jepsen. Sorti le 12 juin 2008. Viva la vida de Coldplay. Tu es présent sur l'album Viva la vida. Grammy Award de la meilleure prestation pop d'un duo ou groupe avec chant. C'est ce qu'a reçu ce tube planétaire en 2008. On avait également en 91 cette fois-ci, numéro 1 en France le 12 juin 91, Mylène Farmer avec Désenchanté. C'était le premier extrait de son troisième album qui s'appelait L'Autre.
1: Grand classique.
0: Ah ouais, là aussi, on s'en lasse pas. Et enfin, on avait...
1: Ah, oh, c'est X-Files, ça.
0: X-Files. Numéro 1 en France, 12 juin 96.
1: La musique d'X-Files.
0: La musique d'X-Files, ouais.
1: Ah ouais.
0: Mark Snow. Alors, c'était peut-être le remix de... Ça, c'est le générique.
1: Parce que là, tu te mets ça 3 minutes dans les oreilles, t'en as marre. À un moment donné, t'attends David Duchovny. Ouais. T'attends Mulder et Scully, quoi.
0: Ah tiens, vas-y, on essaye.
1: On revient dans 3 minutes.
0: On revient dans... Allez, on peut la mettre en boucle celle-là. Alors, en tout cas, voilà, le thème de Mark Snow, The X-Files, était numéro 1 en France le 12 juin 96. Voilà, gros succès en tout cas pour cette série X-Files. Allez, dans quelques minutes, Andreas Johnson qui arrive, Glorious, et Jérémy Frérot, voici Frérot.
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1: il est 8h13 les amis, on parle de la Coupe du Monde. 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
1: 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Alors je voulais vous parler justement de football. Je sais pas si tu as vu Marco, il y a des milliers de Mexicains qui sont rassemblés juste avant la Coupe du Monde du côté du Paseo de la Reforma à Mexico pour battre le record du monde de la plus grande ola de l'histoire.
2: Ah ouais, pas mal.
1: Il y a des vidéos là qui circulent, ils étaient étalés sur près de 2 km.
2: D'accord.
1: Minutieusement chorégraphié par un meneur, cette impressionnante vague humaine a été confirmée comme un nouveau record par les autorités culturelles locales et immortalisé par des images aériennes. Les photos sont juste magnifiques. Alors, au-delà de l'exploit, cet événement festif et coloré, où certains participants arboraient, il y avait des coiffes traditionnelles, ça visait à démontrer l'unité et l'énergie du peuple mexicain. Donc voilà, c'est la plus grande ola du monde qui a été réalisée il y a quelques jours du côté de Mexico. C'était juste avant le démarrage de la Coupe du Monde. Allez voir les photos, c'est voilà, très sympa. Vous restez là avec nous dans quelques minutes. Time Impala et Indochine, on va s'écouter les nouveaux soleils. À tout de suite.
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2: Allez, on file sur les routes de la région et sur la 30, c'est toujours compliqué entre Ucange et Famec, ça coince sur le réseau secondaire également, sur la D652, secteur Famec-Gandrange, ralentissement sur la 31 depuis Zouftion direction la frontière, et puis ça coince même plus bas, depuis Eutrange direction Entrange, et puis plus haut direction le Grand-Duché du Luxembourg. Soyez prudents, bonne route.
3: Merci d'être avec nous, il est 8h22, le Réveil Leur FM, dernière ligne droite. On est ensemble jusqu'à 9h, on va parler de Lupin. Je sais pas si vous regardez la série Lupin avec Omar Sy. Ça y est, on sait qu'on va sortir la nouvelle saison. Je vous donne la date dans quelques instants, le temps d'écouter Indochine. Et Tame Impala avec Dracula. C'est vendredi.

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1: Le réveil, leur FM. On est là, on est avec vous. C'est vendredi, on approche du week-end. Et on va parler série télé. La série Lupin avec Omar Sy. Je sais pas, t'es pas trop série toi hein.
2: Non.
1: T'es pas forcément non, série non. Encore moins série française.
2: Je suis pas trop télé du coup.
1: Ok. Toi tu préfères jouer Action Vérité ou jouer au Monopoly assez... Bon, la série Phénomène Lupin avec Omar Sy va faire son grand retour. On a la date, ça y est, c'est officiel. Ça sera bien évidemment sur Netflix. Vous pouvez noter la date, c'est le 23 octobre. Alors il va falloir, oui, vous allez me dire patienter, mais c'est sûr, ce sera le 23 octobre.
2: Ça va vite, hein.
1: Ça, pas trop vite quand même, hein, puisque ça veut dire que les vacances seront terminées, ça veut dire que l'été sera passé. Donc voilà, pas trop vite quand même. 23 octobre, 8 nouveaux épisodes qui seront mis en ligne simultanément. Alors cette quatrième partie qui marque le retour d'Hassan Diop, 3 ans après la saison 3, s'inscrit dans la lignée d'un succès historique ayant placé la fiction dans le top 5 des séries non anglophones les plus vues de la plateforme. Le tournage réalisé à Paris entre mai et septembre 2025 promet des scènes apparemment d'action spectaculaires. Donc voilà, on attend ça avec impatience. Retour donc de Lupin le 23 octobre sur Netflix. Dans quelques minutes, Vita avec Ça fait mal. Et tout de suite, allez, 8h31. On est parti, le rappel des titres avec Marco.
3: Et après la mort du jeune Noah Mames, le parquet ne ferme plus les yeux sur le caractère homophobe du meurtre. Le parquet l'a donc annoncé hier par voie de communiqué et il prend désormais un réquisitoire supplétif du chef d'homicide volontaire commis à raison de l'orientation sexuelle ou de l'identité de genre de la victime. On rappelle que Noah, jeune talent joueur de 19 ans, avait été tabassé à mort place de la République le 30 mai dernier avant de succomber à ses blessures. Dans ce dossier, deux hommes âgés de 20 et 27 ans ont été placés en détention provisoire. Un alpiniste meurtri mosellan de 46 ans qui perd la vie dans le massif du Mont Blanc. Son corps a été retrouvé hier au pied du couloir du Goûter. Les causes du décès ne sont pas encore connues. Une enquête a été ouverte. Enfin, cette nouvelle fermeture des urgences à Val-de-Brie pour manque de personnel. Fermeture effective à partir de ce matin 9h. Ça sera jusqu'à demain matin, même horaire. En revanche, les autres activités de soins de l'établissement conserveront leur fonctionnement habituel.
1: 8h32, la météo pour aujourd'hui.
3: Avec de la grisaille et de l'humidité ce matin, ça devrait être un tout petit peu plus calme cet après-midi. Pas de grand soleil à l'horizon et 20 degrés pour les températures maximales.
1: Bon, la bonne nouvelle, c'est que le soleil, en tout cas les températures et normalement le beau temps devrait arriver ce week-end.
3: Dès ce week-end, ouais, effectivement.
1: Avec à partir de demain. De donc voilà, ça c'est plutôt cool. Un petit tour, allez, dernier tour sur nos réseaux sociaux officiels, leur FM. Vous pouvez venir nous laisser un petit message, un petit commentaire. Hein. C'est la photo du matin qui vous attend. Photo du réveil, leur FM. Alors je regarde parce que là vous êtes nombreux. D'un seul coup, il y a Sandra, Stepi. On a nos réguliers hein, et nos personnes qui découvrent. On a Maria, on a Lily, un petit coucou également à Sandro, à Sylviane, à Eric, à Karine. On a Giovanni qu'on retrouve régulièrement. Un petit coucou à Odette, à Fabrice, à Charlène ou encore à Lucas. Facebook et Instagram officiel, Lore FM, on vous attend. On fait l'émission avec vous. Dans quelques minutes, A.R. Rahman avec les Pussycat Dolls, J.O. en souvenir, Vita également avec Ça fait mal et on fera un dernier point sur l'horoscope de ce vendredi 12 juin.
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1: Et on démarre avec les béliers. Des changements dans votre façon de travailler sont indispensables, même si vous vous sentez pas d'attaque à les mettre en œuvre. Taureau, vous devez laisser la situation se décanter d'elle-même sans rien forcer. Ce sont des difficultés temporaires. Gémeaux, c'est un bon moment pour laisser parler votre imagination et vos meilleures idées. Cancer, vous pourriez vous épuiser rapidement. Ne vous perdez pas en déplacements inutiles. Les lions, le climat du jour vous invite à sortir de votre zone de confort pour explorer d'autres horizons, des débouchés auxquels vous n'auriez jamais pensé. Vierge, c'est un bon jour pour prendre votre indépendance, pour acquérir votre autonomie, pour agir en toute liberté. Balance, vos pensées sont acérées aujourd'hui, vos instincts vous guident dans la bonne direction. Les scorpions, les alliances sont favorisées ainsi que le travail d'équipe pour vos finances personnelles. Sagittaire, vous vous remettez en phase avec vous-même et vous vous sentez prêt à relever tous les défis. Capricorne, ne précipitez rien, avancez étape par étape, vous éviterez des conflits, lâchez du lest. Les Verseaux, des compromis très douteux se trament autour de vous, étudiez bien les propositions que l'on vous fera. Et on termine avec les poissons, les querelles amorcées tournent court, car vous ne donnez pas suite, les personnes qui veulent en découdre sont obligées d'abdiquer. Belle matinée avec nous sur Leur FM.
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0: termine. On vous souhaite d'ores et déjà un très très bon week-end. On revient, Marco, lundi en pleine forme.
1: En pleine forme.
0: En tout cas, tous les deux, puisqu'on sera également là ce week-end, mais en version séparée. Moi, je serai là demain, par exemple, entre 16h et 19h. J'aurai le plaisir, en tout cas, de vous accompagner et de vous proposer un petit mix également entre 19h et 20h, comme chaque samedi. On se retrouve également tout à l'heure à 13h pour les bons plans en Lorraine. Marco, bon week-end, en tout cas.
1: Bon week-end, à lundi.
0: Éclatez-vous bien. Et puis, dans quelques minutes, c'est le best-of, les meilleurs moments, quelques-uns des meilleurs moments du 5 à la suite. Et on va se quitter avec Shakira. Salut.

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0: 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Dans un instant, le best-of du 5 à la suite, le meilleur des hits et bien sûr, tout ceci arrive après l'info du jour.
1: Bonjour à tous. Donald Trump annonce un très bon accord avec l'Iran. Le président des États-Unis a assuré hier avoir conclu un compromis pour mettre fin à la guerre. Le locataire de la Maison-Blanche affirme qu'il a été approuvé par le guide suprême Mojtaba Ramenei, une affirmation démentie par les Iraniens. La diplomatie iranienne a en effet déclaré que Téhéran n'avait pas encore décidé s'il était prêt à le signer. L'Iran qui continue de bloquer le détroit d'Ormuz. L'autorité maritime iranienne a annoncé le fermer totalement jusqu'à nouvel ordre. Dans le reste de l'actualité, Yael Braun-Pivet est favorable à la création d'une commission d'enquête parlementaire après l'affaire Liana. La présidente de l'Assemblée nationale a en effet rappelé la mission des députés de contrôle du gouvernement. En attendant, les obsèques de Liana se tiennent aujourd'hui à Florence. Une cérémonie organisée dans la plus stricte intimité à partir de 14h30. L'Assemblée nationale a de nouveau approuvé la nationalisation d'ArcelorMittal France hier soir, une mesure réclamée par les salariés du groupe sidérurgique. La proposition de loi avait déjà été adoptée en novembre dernier par les députés, avant d'être rejetée par le Sénat en février. Le gouvernement y est également fortement opposé. Son adoption définitive reste donc très improbable. La mairie de Saint-Denis va porter plainte après l'installation d'une banderole hier sur la façade de la basilique de la ville. Elle a été déployée illégalement par un groupe identitaire issu du groupe d'extrême droite Les Natifs. Une banderole réclamant la remigration qui vise à organiser l'expulsion à grande échelle de personnes étrangères. Le maire Béhé Bagayoko a dénoncé une action de haine et des propos extrêmement graves. Il planche depuis 8h ce matin. Les lycéens de première passent l'épreuve anticipée de mathématiques. C'est une des nouveautés du bac 2026. Près de 530 000 élèves des filières générales et technologiques sont concernés. L'épreuve doit durer 2 heures au total. Le football avec la suite de la Coupe du Monde. Le Canada, l'un des pays organisateurs, affronte ce soir la Bosnie-Herzégovine à Toronto. C'est à 21h. Côté tricolore, les Bleus ont effectué hier soir leur premier entraînement à Boston. Excellente matinée à tous.
0: Météo encore capricieuse en cette journée de vendredi avec des gouttes de pluie en matinée. Cet après-midi sera légèrement plus serein, mais on restera sous la grisaille. Côté température, on montera à 20 degrés pour les maxis.
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1: Quel président des États-Unis a été assassiné à Dallas en 1963?
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1: Avec Janine, son épouse. 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
1: J'adore cette journée. 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
2: À 9h20, ralentissement présent entre Vigier et Bethlainville sur le réseau secondaire. Ça coince sur le secteur de Volmerange-les-Mines. Ralentissement entre Famec et Gandrange. Et puis sur l'autoroute A30, on a toujours des ralentissements entre Famec et Ucange. Et puis sur la 31, Entrange, direction la frontière. Bonne route.

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1: Anne. Salut Anne.
2: Oui, salut Anne et Bruno.
3: Non, Anne, c'est toi. Marco oui, et Bruno, nous, on est là. Ça commence bien.
2: C'est troublé le matin.
3: Pour le questionnaire du 5 à la suite, il y a eu quelques embûches.
2: C'est mauvais.
1: Bon, Anne, Villa voilà. Pompi, ça sera dans la baignoire à la maison, je pense.
3: Tu mets l'eau chaude à fond, ça te fait un hammam, petite huile essentielle dans le bain. Salut Simon.
1: Salut Simon.
4: Salut tout le monde.
3: Qu'est-ce qu'on peut te souhaiter, tiens, en 2026?
4: Finir les travaux dans ma maison. Ouais, il reste tout le sous-sol à faire. J'ai promis depuis fin d'année dernière de le finir et c'est toujours pas fait.
3: Allez, on va venir te donner un coup de main. Marco, on va chez Simon, je lui file un coup de main.
1: Allons-y.
3: Ah bah tu dis oui en plus toi.
1: Ah oh bah toujours.
3: Je m'en suis obligé d'y aller.
1: Exactement.
3: C'est Simon, ok. Bon courage pour les travaux. Ouais. Je viens de me souvenir que j'avais un truc à faire moi ce week-end. Simon.
4: Aquaponé.
3: Ah j'avais mon aquaponé.
1: Il la sort à chaque fois. Il la sort à chaque fois de toute façon.
3: Et hein. Je ne pourrais pas venir pour t'aider pour les travaux. Je suis désolé mais je suis avec toi par la pensée Simon.
4: Ouais non mais c'est gentil. Franchement il faut profiter de l'aquaponé et tout. C'est plus important quand même.
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2: Alors j'hésite, soit avec une amie, soit avec Marco, pour m'excuser de lui avoir coupé la parole.
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3: Tu vas passer une bonne journée en rentrant, toi, mon Marco.
1: Ah bah tu vois. Hein.
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1: Bonjour à tous. Le dernier adieu à Liana. Les obsèques de la jeune collégienne de 11 ans retrouvée morte se déroulent cet après-midi à Florence, dans le Gers. Une cérémonie organisée dans la plus stricte intimité à partir de 14h30. De son côté, Sébastien Lecornu a redit sa confiance à Gérald Darmanin, le ministre de la Justice qui est appelé à la démission par plusieurs opposants dans cette affaire. Le Premier ministre a également reconnu des défaillances judiciaires. Donald Trump annonce un accord avec l'Iran. Le président des États-Unis assure que ce compromis pourrait être signé en Europe dès ce week-end. Donald Trump qui a affirmé que le guide suprême Mojtaba Khamenei l'avait approuvé, une affirmation démentie par les Iraniens. La diplomatie iranienne a en effet déclaré que Téhéran n'avait pas encore décidé s'il était prêt à le signer. A noter que pour l'instant, aucun détail sur le contenu de cet accord n'a été dévoilé par l'administration américaine. Et dans ce contexte, l'inflation repart à la hausse en France. Les prix à la consommation ont augmenté au mois de mai sur un an de 2,4% selon l'INSEE ce matin. En cause notamment les tarifs de l'énergie qui progressent de plus de 16% sur cette période. Côté alimentaire, les nouvelles sont meilleures. Sur un an, les prix augmentent de plus de 1%. Les bourses étudiantes, bientôt revalorisées. L'Assemblée nationale a voté la mesure hier dans le cadre de la niche des élus communistes et ultramarins. Le texte prévoit une indexation annuelle automatique à minima sur l'inflation. Elle serait également annualisée, ce qui reviendrait à les verser toute l'année et non plus 10 mois sur 12. La proposition de loi doit désormais être approuvée par le Sénat. Il garde le moral grâce à la mobilisation. La mère de Christophe Glaisse se livre dans la Dépêche du Midi. Le journaliste a jeûné emprisonné depuis près d'un an en Algérie pour un reportage. Il a reçu le soutien cette semaine de Gianni Infantino. Le président de la FIFA lui a remis une accréditation presse pour la Coupe du Monde. Et du côté des terrains du Mondial, le Canada, l'un des pays organisateurs, affronte ce soir la Bosnie-Herzégovine. C'est à Toronto dans le groupe B et c'est à suivre à partir de 21h. Excellente matinée à tous.
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2: À bientôt 10h20, on file sur les routes de la région. Des ralentissements à signaler dans la traversée de Yutz. Ça coince sur le secteur d'Ayange également. On est toujours sur le réseau secondaire. Et puis entre Cange et Famec, ça reste toujours délicat. Vous êtes sur la 30, bonne route.

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12: L'heure est faible.

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19: L'heure est faible, la

0: Il est 11h, un grand merci d'avoir choisi Leur FM, la radio Lorraine, l'actu en 2 minutes et la boîte à hit qui revient juste après Sound of Legend et Lewis Capaldi.
1: Bonjour à tous. L'émotion aujourd'hui à Florence, dans le Gers. Les obsèques de Liana, cette jeune collégienne de 11 ans, se tiennent aujourd'hui. Une cérémonie organisée dans la plus stricte intimité à partir de 14h30. Et à la même heure, l'association des maires du Gers appelle à un moment de recueillement devant les mairies du département. Et la colère gronde toujours après la mort de la jeune fille. Un collectif d'associations appelle à se rassembler tous les lundis soirs devant les tribunaux en France et devant le ministère de la Justice à Paris. Des rassemblements pour réclamer une loi intégrale contre les violences. Et en parallèle, cela aurait diminué mon autorité. Gérald Darmanin refuse une nouvelle fois de démissionner après l'affaire Liana. Le ministre de la Justice qui s'exprime dans le journal Le Parisien. Le dernier adieu également à Bernadette Chirac. L'enterrement de la veuve de Jacques Chirac est organisé cet après-midi en la basilique Sainte-Clotilde à Paris. De nombreuses personnalités du monde politique ou du spectacle sont attendues. L'ancienne première dame est décédée vendredi dernier à l'âge de 93 ans. L'Iran tempère les déclarations de Donald Trump. Le président des États-Unis a affirmé qu'un accord avait été approuvé par le guide suprême iranien Mojtaba Khamenei. Accord qui pourrait être signé dès ce week-end en Europe, selon lui. Mais la diplomatie iranienne a déclaré que Téhéran n'avait pas encore décidé s'il était prêt à le paraffer. Plus d'un Français sur quatre pourrait renoncer à partir en vacances cet été. C'est ce que révèle un sondage publié aujourd'hui et commandé par le Secours Populaire à l'occasion des 90 ans de la loi de 1936 sur les congés payés. Un renoncement provoqué notamment par les contraintes financières. C'est une des nouveautés du bac 2026. Les lycéens de première ont passé ce matin l'épreuve anticipée de maths. Près de 530 000 élèves des filières générales et technologiques étaient concernés. Et puis on termine avec le football et la suite de la Coupe du Monde. Le Canada, l'un des pays organisateurs, affronte ce soir la Bosnie-Herzégovine à Toronto dans le groupe B. C'est à partir de 21h. Côté tricolore, les Bleus ont effectué hier soir leur premier entraînement depuis leur arrivée aux États-Unis à Boston. Excellente fin de matinée à tous.

0: C'était Sound of Legends sur Lore FM.
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0: Avec San Francisco, vous écoutez Lore FM 11h12 sur votre radio préférée dans la région. C'est l'heure de la boîte à hit. Les amis, on ne lâche rien aujourd'hui. Alors retour en 1991 pour cette boîte à hit et une des plus grandes stars françaises. Farmer désenchanté numéro 1 en France le 12 juin 1991. C'est le premier extrait de son troisième album, l'autre chanson la plus diffusée en 91 en France. Et celle également qui a rapporté le plus de revenus générés à partir des droits d'auteur. Et sans doute la chanson la plus emblématique de toute sa carrière. Premier extrait donc de cet album. Pendant 9 semaines, le titre domine le top 50 français et s'impose comme l'une des chansons majeures de la décennie, on peut le dire. Après plusieurs années de silence discographique, c'est le retour de Mylène Farmer en 91. Beaucoup attendaient d'ailleurs ce retour et personne n'imaginait que ce serait avec une chanson aussi sombre et aussi populaire. On est au début des années 90, les années 80 se terminent sur la chute du mur de Berlin, fin de la guerre froide, une jeunesse qui peine parfois à se reconnaître dans les promesses d'avenir, désenchantée, arrive comme un miroir d'une génération qui doute. Le morceau est signé par le duo mythique formé par Mylène Farmer et Laurent Boutonnat. On y retrouve une production avec un rythme dansant mais des paroles donc particulièrement sombres. C'est d'ailleurs une des grandes forces du morceau, faire danser sur un texte qui parle de la perte de repères, d'incompréhension du monde et de désillusion. Le refrain est devenu culte, il exprime un sentiment universel, tout le monde s'y retrouve. Beaucoup de fans des différentes époques ont eu l'impression que la chanson parlait directement de leur génération. Mylène Farmer n'écrit pas un manifeste politique mais elle capte parfaitement une atmosphère de malaise collectif. En 2002, la chanteuse belge Kate Ryan reprend également Désenchantée. On se souvient également de cette reprise. Version dance, hein, bien sûr, le titre redevient un énorme succès et cette fois au niveau européen. Il permet au titre de franchir un palier et à toute une nouvelle génération de découvrir la chanson originale. Désenchantée donc, bien plus qu'un simple tube des années 90. Une chanson qui a réussi l'exploit rare de transformer un sentiment de malaise collectif en hymne populaire. Plus de 30 ans après sa sortie, elle continue de parler à ceux qui un jour ou l'autre se sont sentis désenchantés. L'équipe de France de tennis, emmenée par Yannick Noah, fêtait leur victoire de la Coupe Davis. C'était contre l'équipe des USA à l'époque, vous en souvenez peut-être. 1991, c'est donc l'année de la fameuse saga Africa de Yannick Noah. Lore FM, la radio Lorraine, Mylène Farmer. Je vois également dans la playlist Lore FM Juste avec Turn de la Hits Off. Et on se retrouve à 11h30. On part en Italie avec Giuseppe Testi, le président de l'association PLIC, promotion de la langue et culture italienne. Les amis, il y a des choses qui arrivent en Lorraine sur le sujet. À tout de suite.
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2: 11h21, les ralentissements sans mystère sur l'autoroute A30 dans la zone de chantier entre Famec et Lucange en direction de Metz et chantier au long cours également sur l'autoroute A6 luxembourgeoise. Ça bouchonne toujours à hauteur de Capellen direction Gasperich.

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0: Escape à 11h35. Merci d'avoir choisi l'Heure FM Zoom aujourd'hui sur le PLIC 4 lettres pour promotion de la langue italienne et culture, une association Messine présidée par Giuseppe Testi qu'on écoute aujourd'hui nous parler des beaux projets de cette association.
1: Notre activité principale, c'est de dispenser des cours d'italien dans les écoles primaires de toute la région Grand Est. Donc on a presque 80 cours avec une vingtaine d'enseignants et enseignantes qui font des cours de 1h30 dans les écoles publiques françaises. C'est des cours qui sont gratuits pour les écoles et pour les élèves. Et donc, c'est un peu un rappel de l'italien pour ceux qui sont d'origine italienne. Mais il y a beaucoup d'enfants, d'élèves qui aiment l'Italie. Bon, leur famille, évidemment, ils voyagent, ils ont fait des voyages en Italie. Donc, pour apprendre cette langue qui est, je pense, une des plus aimées, surtout, évidemment, un peu en Europe, mais dans le monde entier.
0: Il y a toutes ces raisons historiques pour lesquelles on aime l'Italie. Ici, les liens sont toujours forts.
1: Et évidemment, il y a eu une forte émigration, comme on sait très bien, depuis le siècle passé, après la deuxième guerre mondiale. Il y a eu, l'Italie en souffrait un peu, beaucoup plus que la France, on peut dire, au niveau du travail. Donc, il y a eu beaucoup d'émigration d'Italiens qui sont venus là travailler, et beaucoup à Moselle. Et donc, il y a aussi aujourd'hui les fils, les petits-fils. Et il y a aussi un besoin de reconnecter à l'Italie, donc rechercher les racines. C'est pour ça qu'il y a aussi beaucoup d'adultes qui ne parlent pas l'italien, mais qui sont d'origine, et donc nous, on propose aussi des cours pour adultes, pour se rapprocher de la justement, des traditions italiennes, et de récupérer un peu ce qu'on a enlevé dans l'émigration.
0: Giuseppe Testi, vous préparez un bel événement, c'est lundi, c'est au NEC de Marly, alors la tribu de Bergame, dites-nous ce qui va se passer lundi.
1: La tribu de Bergame, c'est un groupe de musique, ils sont 5, c'est pour la première fois dans la région Grand Est et à Moselle, et avec une tradition, on peut dire, italienne. Sont des chansons, la plupart des morceaux sont en français, il y a quelques morceaux en italien aussi qui viennent aussi de la tradition de chansonniers italiens comme Fabrizio De André, et c'est de la musique festive, mais ça, il y a aussi les racines, donc l'immigration, parce que les grands-parents de Raff Agosti, qui est le chanteur, était de Bergame, justement, et ils ont venu en France depuis dans le 1948, donc après la guerre, et lui, il a créé ce groupe, on peut dire, pour honorer la mémoire de ses grands-parents. Donc on fait ce concert, c'est le 15 juin, donc lundi prochain, le 15 juin, on est que de Marly, à 20h le soir.
0: Et on a bien retenu la date, 11h38, l'Heure FM, la radio Lorraine, Tame Impala, pour continuer cette fin de matinée ensemble. Pierre de Mar en nouveauté aussi, on va jusqu'à midi sur l'Heure FM, la radio Lorraine.
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0: Le retour de Pierre Demar, le chanteur belge, avec Je pense à vous sur leur FM. Je vous emmène jusqu'à midi avec Auréa. Les infos, François Germain. Le retour des bons plans de Johan, 13h, 16h Arnaud et Augustine pour vous emmener jusqu'au week-end. Week-end qui commencera avec Gilles, 2h de son pop rock à 19h. On se retrouve demain à partir de 7h. Très très belle journée sur leur FM.
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0: Il est midi, c'est vendredi, ça commence à sentir bon le week-end. Voici Christophe Maé après l'info. On écoute aussi Justice et Jungeli avec Emma.
1: Bonjour à tous. Se dirige-t-on vers un procès pour le policier qui a tué Naël? Selon la Cour de cassation, la qualification d'homicide peut être retenue contre le fonctionnaire. Elle demande à la Chambre de l'instruction de se prononcer à nouveau. Près de 3 ans après la mort de l'adolescent de 17 ans lors d'un contrôle routier, la Cour de cassation estime qu'en tirant avec une arme à feu à une faible distance dans l'habitacle de la voiture, le policier avait conscience qu'il existait un risque létal. Un moment d'émotion, les obsèques de Liana se tiendront à 14h30 dans le Gers, au cimetière de Florence. La cérémonie aura lieu dans la plus stricte intimité, à la demande de la famille. En parallèle, l'association des maires du Gers respectera un moment de recueillement devant les mairies du département avec mise en berne du drapeau. Le corps de l'enfant a été retrouvé la semaine dernière dans une exploitation agricole. Une nouvelle hausse de l'inflation en France, 2,4% en mai sur un an. Une augmentation qui s'explique par les prix de l'énergie. Les tarifs des services sont également en hausse, notamment les forfaits de téléphonie mobile. Du côté des baisses, les tarifs de l'alimentation sont en léger repli. L'Iran n'est pas encore décidé à signer un accord de paix avec les États-Unis, alors que Donald Trump assure qu'une signature doit intervenir ce week-end. Un revirement quelques heures après avoir menacé de lancer des missiles sur la République islamique. Ce protocole d'accord doit acter la réouverture totale du détroit d'Ormuz sans péage. Le foot avec la suite de la Coupe du Monde. À 21h, le Canada affrontera la Bosnie-Herzégovine. La nuit prochaine, États-Unis-Paraguay. Les Bleus continuent de se préparer avant leur entrée en lice mardi face au Sénégal. Et puis, la mort de Franck Michael, le chanteur belge né en Italie, avait commencé sa carrière dans les années 70. Près de 20 millions d'albums vendus en plus de 40 ans de carrière. Son plus grand succès restera « Toutes les femmes sont belles » à la fin des années 90. Franck Michael a succombé à un cancer des poumons foudroyant. Il avait 79 ans. Voilà pour l'essentiel de l'info. Excellente journée.

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2: Midi et 18 minutes à point sur la circulation en direct avec toujours des ralentissements sur l'A30 à hauteur du Cange en direction de Metz pour l'heure à cause de travaux toujours. Sinon dans l'ensemble, les conditions de circulation restent plutôt fluides sur les routes de la région. Vous avez de l'info concernant la circulation, on compte sur vous, vous êtes nos yeux. Dites-nous ce que vous voyez sur les routes à 03 82 21 04 04. Bonne route avec leur FM.

0: Bonjour à tous. Se dirige-t-on vers un procès pour le policier qui a tué Naël? Selon la Cour de cassation, la qualification d'homicide peut être retenue contre le fonctionnaire. Elle demande à la Chambre de l'instruction de se prononcer à nouveau. Près de 3 ans après la mort de l'adolescent de 17 ans lors d'un contrôle routier, la Cour de cassation estime qu'en tirant avec une arme à feu à une faible distance dans l'habitacle de la voiture, le policier avait conscience qu'il existait un risque létal. Un moment d'émotion, les obsèques de Liana se tiendront à 14h30 dans le Gers, au cimetière de Florence. La cérémonie aura lieu dans la plus stricte intimité, à la demande de la famille. En parallèle, l'association des maires du Gers respectera un moment de recueillement devant les mairies du département avec mise en berne du drapeau. Le corps de l'enfant a été retrouvé la semaine dernière dans une exploitation agricole. Une nouvelle hausse de l'inflation en France, 2,4% en mai sur un an. Une augmentation qui s'explique par les prix de l'énergie. Les tarifs des services sont également en hausse, notamment les forfaits de téléphonie mobile. Du côté des baisses, les tarifs de l'alimentation sont en léger repli. L'Iran n'est pas encore décidé à signer un accord de paix avec les États-Unis, alors que Donald Trump assure qu'une signature doit intervenir ce week-end. Un revirement quelques heures après avoir menacé de lancer des missiles sur la République islamique. Ce protocole d'accord doit acter la réouverture totale du détroit d'Ormuz sans péage. Le foot avec la suite de la Coupe du Monde. À 21h, le Canada affrontera la Bosnie-Herzégovine. La nuit prochaine, États-Unis-Paraguay. Les Bleus continuent de se préparer avant leur entrée en lice mardi face au Sénégal. Et puis, la mort de Franck Michael, le chanteur belge né en Italie, avait commencé sa carrière dans les années 70. Près de 20 millions d'albums vendus en plus de 40 ans de carrière. Son plus grand succès restera « Toutes les femmes sont belles » à la fin des années 90. Franck Michael a succombé à un cancer des poumons foudroyant. Il avait 79 ans. Voilà pour l'essentiel de l'info. Excellente journée.
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0: Bienvenue, une excellente après-midi, c'est l'heure FM, la radio Lorraine, il est 13h, on va redémarrer tout de suite avec Teddy Swims. Juste avant ça, les infos, bonjour.
1: Bonjour à tous. Plus d'une semaine après la découverte du corps de Liana, ses obsèques sont célébrées cet après-midi dans le Gers. Cérémonie au cimetière de Fleurance dans la plus stricte intimité. En parallèle, les débats sur les dysfonctionnements de la justice se poursuivent alors que le principal suspect avait déjà été signalé. La présidente de l'Assemblée nationale, Yael Braun-Pivet, se dit totalement en désaccord avec le ministre de la Justice, Gérald Darmanin. Elle demande plus de moyens et plus de magistrats. Un dernier adieu à Bernadette Chirac, l'enterrement de l'ancienne première dame est organisée cet après-midi en la basilique Sainte-Clotilde à Paris. De nombreuses personnalités du monde politique ou du spectacle sont attendues. Bernadette Chirac est morte la semaine dernière à l'âge de 93 ans. Une Française retrouvée dans une voiture en Espagne après avoir été enlevée et séquestrée par son ex-compagnon. C'est un appel d'urgence qui a permis aux policiers de la retrouver et de la sauver au sein d'une station balnéaire de la Costa Brava. Le jeune homme de 20 ans a été interpellé. Encore trop de morts sur les routes en France. Au mois de mai, la mortalité routière a augmenté de 4% par rapport à l'année dernière, avec 317 personnes tuées. Le ministère de l'Intérieur pointe du doigt la vitesse excessive, l'alcool, les stupéfiants et la distraction au volant. La politique d'accueil de l'Union européenne se durcit avec la mise en place à partir d'aujourd'hui du pacte européen sur la migration et l'asile, un texte qui entend maîtriser les flux migratoires. Parmi les mesures, un filtrage obligatoire et un contrôle systématique de toutes les personnes aux frontières extérieures de l'Union, ainsi qu'une procédure accélérée de retour, 12 semaines pour envoyer les déboutés. Un objectif minimal de 30 000 relocalisations par an a été fixé. Et puis en foot, après le départ de Pierre Sage, Lens aurait trouvé son nouvel entraîneur, Dino Topmöller. Selon le journal L'Équipe, l'Allemand devrait lundi signer un contrat de 2 saisons. Dino Topmöller est récemment passé par Francfort. C'est la fin de cette édition. Excellente après-midi.

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1: Bon les amis, je sais pas si vous sentez, mais ça commence à sentir le week-end. Vendredi après-midi, j'ai le plaisir d'être avec vous jusqu'à 16h. C'est Johan avec vous sur Leur FM, avec les bons plans dans la région, mais pas que, puisqu'on va parler également de cadeaux. Et surtout, on va s'écouter les hits Leur FM. Jack Johnson dans quelques minutes, Sitting, Waiting, Wishing. Et puis j'ai Kinvey qui arrive, son nouveau single Soleil dans ma tête. Et on fera un point sur vos conditions de circulation. Bienvenue.
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7: 13h17, ce n'est plus un ralentissement mais bel et bien un bouchon entre Famec et Ucange en direction de Metz sur l'autoroute A30 et puis A6 à hauteur de Capellen, vous circulez au ralenti, direction toujours Gasperich pour les travaux.

0: Jérémy Frérot avec Frérot sur leur FM.
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0: Allez, le programme télé pour ce vendredi Masque Singer, la saison 9, hein, c'est ce soir sur TF1. Sur France 2, haute saison, un duo de faux policiers sévit sur la côte basque en cette fin d'été. Faux PV contre vrai euro, les arnaques se multiplient jusqu'à la découverte du cadavre de l'un d'eux dans un parking de la ville. Un touriste arnaqué s'est-il pas voulu partager? Ça sera à découvrir ce soir sur France 2. Affaire conclue, tout le monde a quelque chose à vendre, ça sera sur France. Du foot, la Coupe du Monde hein, 2026, le Canada face à la Bosnie-Herzégovine, ce soir donc hein, pour cette Coupe du Monde. Et puis, pur week-end avec Cadmerat, ça sera ce soir sur TFX. Dans quelques minutes, Slimane qui arrive avec Première Fois.
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1: L'heure est faible, la

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0: Zawi avec Stéphane, Love Noir sur la Radio Lorraine.
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0: Et on parle des bons plans dans la région. Et là, on part direction le 55, la Meuse, avec le carnaval vénitien qui s'invite à Verdun. Ça va être demain, samedi, mais également dimanche, le carnaval vénitien de Verdun. Vous allez célébrer l'art et la culture de la cité des Doges, le temps du week-end, le carnaval de Venise. Voilà, qui s'invite dans toute la ville avec plein d'animations. Donc ça sera demain, samedi, mais également dimanche à Verdun. Allez, Sienna Spiro qui arrive d'Ion Zécile pour vous emmener jusqu'à 14h.
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0: François arrive James Morrison et Temper City. On va s'écouter Self Aware.
1: Bonjour à tous, un moment d'émotion. Les obsèques de Liana se tiendront à 14h30 dans le Gers, au cimetière de Fleurance. La cérémonie aura lieu dans la plus stricte intimité, à la demande de la famille. En parallèle, l'association des maires du Gers respectera un moment de recueillement devant les mairies du département avec mise en berne du drapeau. Le corps de l'enfant a été retrouvé la semaine dernière dans une exploitation agricole. Toujours au sujet de cette affaire, Liana, le principal suspect, était déjà dans le viseur des autorités américaines. Les États-Unis avaient signalé à la France son comportement en ligne lié à de la pédocriminalité. Plusieurs signalements le concernant ont été transmis à l'Office national des mineurs en France. Se dirige-t-on vers un procès pour le policier qui a tué Naël? Selon la Cour de cassation, la qualification d'homicide peut être retenue contre le fonctionnaire. Elle demande à la Chambre de l'instruction de se prononcer à nouveau. Près de 3 ans après la mort de l'adolescent de 17 ans lors d'un contrôle routier, la Cour de cassation estime qu'en tirant avec une arme à feu à une faible distance dans l'habitacle de la voiture, le policier avait conscience qu'il existait un risque létal. À l'étranger, l'Iran n'est pas encore décidé à signer un accord de paix avec les États-Unis, alors que Donald Trump assure qu'une signature doit intervenir ce week-end. Un revirement quelques heures après avoir menacé de lancer des missiles sur la République islamique. Ce protocole d'accord doit acter la réouverture totale du détroit d'Ormuz sans péage. Le foot avec un nouvel entraîneur pour Auxerre. Will Steele s'engage pour 2 saisons. Le Belge retrouve le championnat français après une expérience en D2 anglaise à Southampton. Auxerre reste sur une saison de Ligue 1 compliquée, où le club s'est maintenu sur le fil. Et puis la mort de Franck Michael, le chanteur belge né en Italie, avait commencé sa carrière dans les années 70. Près de 20 millions d'albums vendus en plus de 40 ans de carrière. Son plus grand succès restera « Toutes les femmes sont belles » à la fin des années 90. Franck Michael a succombé à un cancer des poumons foudroyant. Il avait 79 ans. Voilà pour l'essentiel de l'info. Excellente journée.

0: Le nouveau Bébé Rexha avec David Guetta sur la Radio Lorraine.
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0: Et tous les matins, du lundi au vendredi, dans le réveil, L'Heure FM, vous participez à l'émission grâce au WhatsApp. C'est le 07 59 61 74 64. Notez-le, ce numéro du WhatsApp. Grâce à lui, vous pouvez interagir pendant l'émission, envoyer vos messages, vous avez une dédicace, vous voulez passer un bon anniversaire à quelqu'un, vous avez envie de jouer, vous avez une galère sur la route. Voilà, le WhatsApp du réveil, L'Heure FM, tous les matins, 6h, 9h, c'est le 07 59 61 74 64. Joe qui arrive et on fera un point sur vos conditions de circulation.
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36: 14h18 sur leur FM, un regard sur nos routes avec déjà des ralentissements modérés pour l'heure. Au retour du Grand-Duché, des ralentissements depuis la frontière jusqu'à Entrange qui reprennent ensuite sur le secteur Terreville-Thionville-Beauregard en direction de Metz. On note toujours des ralentissements plus denses cette fois-ci et dans les deux sens sur l'A30 secteur Famec-Richemont à cause de travaux du côté du Cange. On a aussi des ralentissements en arrivant sur Famec-Feltière par la D652. Prudence et bonne route avec leur FM.

0: Amel Bent, l'amour ça se donne sur Leur FM.
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0: Et on parle des bons plans dans la région avec les nuits celtiques de Melbrook. Ça sera le 4 juillet. Préparez-vous à vivre une soirée exceptionnelle dans le cadre majestueux et bien du château de Melbrook. Donc c'est le 4 juillet de 18h30 à minuit 30. Il va se passer vraiment plein de choses. Il y a plein d'animations et pas mal de musique en tout cas qui vous attendra du côté du château de Melbrook pour ces nuits celtiques de Melbrook. C'est le 4 juillet, n'hésitez pas à vous renseigner. L'hymne de la Coupe du Monde 2026, Die Die, c'est Shakira avec Burna Boy qui arrive, et puis K-pop Demon Hunters également avec Free.
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0: Dusty, c'était What You Want sur la Radio Lorraine.
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0: 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Ça sera demain, c'est une exclusivité sur Lore FM, demain à partir de 19h, le mix de Joanne. Vita qui arrive dans quelques minutes avec Ça fait mal.
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0: est 15h, je vous souhaite un excellent vendredi, c'est l'heure FM, la radio Lorraine, on va s'écouter De Palmas et This Is avec Théodora. Et tout de suite, un nouveau point sur l'actu, bonjour.
1: Bonjour à tous, les obsèques de Liana célébrées en ce moment dans le Gers, cérémonie au cimetière de Fleurance dans la plus stricte intimité. En parallèle, les débats sur les dysfonctionnements de la justice se poursuivent alors que le principal suspect avait déjà été signalé. La présidente de l'Assemblée nationale, Yael Braun-Pivet, se dit totalement en désaccord avec le ministre de la Justice, Gérald Darmanin. Elle demande plus de moyens et plus de magistrats. Une enquête ouverte dans le Gard après la découverte d'une octogénaire égorgée près d'un camping du Gros du Roi. Le drame s'est produit hier soir. La gendarmerie a déployé un important dispositif de contrôle une bonne partie de la nuit à la recherche de l'agresseur. Le ministre de l'Éducation alerte sur les stages de seconde, des stages qui doivent rester de l'observation, explique Édouard Geffray. Le ministre a écrit à tous les chefs d'établissement pour leur indiquer que les élèves ne devaient être exposés à aucun danger après les récents accidents. En seconde, les élèves doivent réaliser un stage de 2 semaines en milieu professionnel. Encore trop de morts sur les routes de France. Au mois de mai, la mortalité routière a augmenté de 4% par rapport à l'année dernière, avec 317 personnes tuées. Le ministère de l'Intérieur pointe du doigt la vitesse excessive, l'alcool, les stupéfiants et la distraction au volant. La politique d'accueil de l'Union européenne se durcit avec la mise en place à partir d'aujourd'hui du pacte européen sur la migration et l'asile, un texte qui entend maîtriser les flux migratoires. Parmi les mesures, un filtrage obligatoire et un contrôle systématique de toutes les personnes aux frontières extérieures de l'Union. Une procédure accélérée de retour, 12 semaines pour envoyer les déboutés. Un objectif minimal de 30 000 relocations par an a été fixé. Et puis en foot, les pays hôtes de la Coupe du Monde poursuivent leur début. Après le Mexique hier soir, c'est au tour du Canada et des États-Unis de disputer leur premier match ce soir. D'abord à 21h, le Canada affronte la Bosnie-Herzégovine. Et puis les États-Unis seront opposés au Paraguay à 3h du matin. Voilà pour l'essentiel de l'info. Excellent après-midi.

0: Styles avec American Girl sur la radio Lorraine.
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0: Et nous allons parler de cet événement. Ça se passe jusqu'à dimanche. Alors vous avez la Foire Expo de Nancy, hein, je vous en avais parlé. Mais là vous avez Market Vintage et Retro Gaming de Nancy. Ça se passe à partir d'aujourd'hui et jusqu'à dimanche. Donc un rendez-vous sur une surface de 2000 mètres carrés pour les amoureux de la mode, des accessoires, des créations, de la musique, du mobilier, des objets et de la déco qui font toute l'ambiance old school des années 50 à 70. À la vente rétro gaming, également consoles, jeux vidéo et pop culture des années 80 jusqu'aux années 2000. Plein d'animations durant tout le week-end. Voilà pour cette Foire Expo de Nancy. Et à partir d'aujourd'hui et jusqu'à dimanche, il y a le Market Vintage et rétro gaming également qui va s'ajouter à tout ça. Ça va être sympa. Rendez-vous donc en Meurthe-et-Moselle à Nancy. Claudio Capéo qui arrive avec Qu'est-ce qu'il me restera.
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32: À 15h20, on a sur nos routes déjà des ralentissements. Retour du Grand-Duché depuis Gasperich jusqu'à Thionville-Beauregard sur la 3 et la 31 sur la 4. On ralentit plus modérément de Cessange à Esch-sur-Alzette. On note également des ralentissements sur la 13 secteur Saint-Nembacharach, sur le réseau secondaire également autour de la frontière du côté de Frisange, de Chifflange ou encore de Russange sur la Nationale 52. On ralentit autour de Mont-Saint-Martin sur la 30. On est toujours ralenti et ce dans les deux sens sur le secteur du Cange, des ralentissements entre Famec et Richemont. Enfin, du côté de Saint-Avold, on note un ralentissement avenue du Général Patton en direction de la ville. Prudence et bonne route avec leur FM.

0: International Love Sensation sur la Radio Lorraine.
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0: Et Madonna d'ailleurs qui vient de dévoiler à quelques semaines de la sortie de son nouvel album Confession 2, prévu pour le 3 juillet, elle a mis en ligne un court-métrage ambitieux et ultra stylisé qui s'appelle Confession 2 The Film, disponible sur YouTube. Voilà, ce film de 14 minutes enchaîne 6 titres du futur album dont les déjà très populaires I Feel So Free, Bring Your Love et le fameux Love Sensation qu'on vient de s'écouter. Dans quelques minutes arrive Offenbach avec Starseller, Fall to the Floor, la reprise, donc un tube 2026, Fall to the Floor, et puis Jack et Carla également qui arrive avec la recette.
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0: rappeur Gilles qui prendra les manettes pour l'émission Pop Rock de référence. Moi, je vous retrouve demain samedi à partir de 16h sur Leur FM. J'ai pour vous Zao qui arrive avec MC Solar. Avant 16h, on va s'écouter comme Caroline. Salut tout le monde.
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1: Laure FM, bonjour, bienvenue, 16h, c'est Arnaud Augustine.
2: Merci de nous avoir choisi, on va retrouver Stand Up Legend avec San Francisco. Et c'est après l'info tout de suite sur Laure FM.
3: Bonjour à tous, un lâcher de ballons et de colombes. Les obsèques de Liana se déroulent cet après-midi dans le Gers à Fleurance. Dans une prise de parole, le maire de la commune a salué le courage et la dignité de la famille de la collégienne au moment d'affronter le pire. Toujours au sujet de cette affaire Liana, on apprend que le principal suspect, Jérôme Barella, était déjà dans le viseur des autorités américaines. Les États-Unis avaient signalé à la France son comportement en ligne lié à de la pédocriminalité. Plusieurs signalements le concernant ont été transmis à l'Office national des mineurs. Nicolas Sarkozy, François Hollande ou encore Brigitte Macron, les personnalités qui assistent cet après-midi aux obsèques de Bernadette Chirac en la basilique Sainte-Clotilde à Paris. Bernadette Chirac est morte la semaine dernière à l'âge de 93 ans. Se dirige-t-on vers un procès pour le policier qui a tué Naël? Selon la Cour de cassation, la qualification d'homicide peut être retenue contre le fonctionnaire. La Cour demande à la Chambre de l'instruction de se prononcer à nouveau, près de 3 ans après la mort de l'adolescent de 17 ans lors d'un contrôle routier. La Cour de cassation estime qu'en tirant avec une arme à feu à une faible distance dans l'habitacle de la voiture, le policier avait conscience qu'il existait un risque létal. Une Française retrouvée dans une voiture en Espagne après avoir été enlevée et séquestrée par son ex-compagnon. C'est un appel d'urgence qui a permis aux policiers de la retrouver au sein d'une station balnéaire de la Costa Brava. Le jeune homme de 20 ans a été interpellé. La mort de Franck Michael, le chanteur belge né en Italie, avait commencé sa carrière dans les années 70. Près de 20 millions d'albums vendus en plus de 40 ans de carrière. Son plus grand succès restera « Toutes les femmes sont belles » à la fin des années 90. Franck Michael a succombé à un cancer des poumons foudroyant. Il avait 79 ans. Et puis en foot, après le départ de Pierre Sage, Lens aurait trouvé son nouvel entraîneur, Dino Topmöller. Selon le journal L'Équipe, l'Allemand devrait signer lundi un contrat de 2 saisons. Dino Topmöller est récemment passé par Francfort. Voilà pour l'info. Excellent après-midi.

0: Naika est sur leur FM avec One Track Mind. Bougez pas, il y a encore des bons hits pour la suite. On vous a mis Bruno Mars, I Just Might.
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0: Allons-y, bonjour Gustine, salut à tous.
2: Bonjour Arnaud et bonjour tout le monde.
0: On est très heureux de vous retrouver pour la dernière de la semaine. Le week-end est en vue et ça, ça fait plaisir. Et j'ai vu que les fans de foot étaient comme des dingues. Ça y est, la Coupe du Monde a démarré hier soir. Ouais. Voilà, il y a des matchs quoi tous les soirs ou je sais pas tous les
2: on
0: deux
2: en
0: jours.
2: Peut déjà plus.
0: On peut déjà plus. Exactement. L'équipe de France joue mardi. Notez-le bien si vous l'avez pas noté. Gustine, alors oui, triste nouvelle pour démarrer cette émission ou pas. Qu'est-ce qui se passe avec McFly et Carlito? On en avait parlé il y a quelques jours.
2: Bah oui, ils ont lancé des chips avec des goûts pour le moins improbables. Alors par contre, ce sont des frites, des chips pardon, qui sont produits en France dans une ferme de Le Tourville en Eure-et-Loire. Ils avaient fait d'ailleurs une vidéo pour expliquer un petit peu tout ça. Sauf que cette ferme, du coup, elle a été incendiée il y a quelques jours. Donc bon, ça va parce que tout le monde va bien. Tu vois, c'est seulement du matériel, on va dire. Les secours sont très vite intervenus pour maîtriser l'incendie. Mais déjà qu'on galère à trouver les fameuses chips, je pense que ça risque d'être compliqué encore.
0: Ah bah on galère, moi j'ai vu des gens au supermarché, ils râlaient, ils disaient, elles sont où les chips de McFly et Carlito, hein?
2: Tu m'étonnes. Bon,
0: très bien, merci pour cette info. On est déçus, hein, pour, enfin, on est triste pour la ferme. Après, pour les chips, voilà.
2: Tu m'étonnes.
0: Le journal des bonnes nouvelles, ça se sera avant 19h, comme tous les vendredis, on a la loose du jour aussi, avec cette mamie. Elle s'est fait attaquer dans un parc par des spécimens assez particuliers, ça se passe bien sûr aux States. Et puis, le quiz du jour, spécial artiste avec un nom d'animal. Oui, on est allé chercher loin celui-là. Oui. C'est l'anniversaire de DJ Snake. Snake, serpent, 40 ans aujourd'hui. Vous l'avez, ça marche.
2: Eh, on a de l'inspi, hein, dis donc. Heureusement que le week-end approche. Hein. Bruno Mars pour la suite des hits, c'est I Just Might et ça arrive après l'infotrafic sur leur FM.
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31: À 16h19 sur nos routes, on voit beaucoup de rouge, notamment au retour du Grand-Duché, des ralentissements sur la 3 et la 31. Évidemment, à partir de Gasperiche jusqu'à Thionville, Beauregard, très dense à cette heure-ci. Ralentissement également dense sur la 4 depuis Sessange jusqu'à Pompières. On note des ralentissements sur la 13, secteur Saint-Lem-Bacharach et Remerchen, direction l'Allemagne. Sur le réseau secondaire, beaucoup de rouge également du côté de Frisange. On a également plusieurs ralentissements d'affilée entre Bétambourg et Volmange-les-Mines. On ralentit également sur les secteurs de Russange, D616, sur la D16 en arrivant sur Omescrune. Sur la Nationale 52, on ralentit autour de Mont-Saint-Martin. On a également un bon ralentissement sur le secteur de Lexy-Longwy, sur la D618 en cause des travaux sur le secteur. Travaux et ralentissements évidemment toujours sur l'A30. Ralentissement entre Famec et Richemont dans les deux sens à cette heure-ci. Sur le secteur de Bassamont, ralentit sur la D654, sur la D652, on note un ralentissement du côté de Romba. Plus à l'est, sur la D25, on ralentit modérément sur le secteur Aubervise-Bouchporn. Et on termine du côté de Saint-Avold avec toujours ce ralentissement en direction de la ville, avenue du Général Patton. Prudence et bonne route avec leur FM.

0: Ugel et Solto avec l'excellent Jamaican. Ça se passe bien évidemment sur leur FM. On va retrouver Alex Warren dans quelques minutes avec Fever Dream. Et avant ça, on va vous parler des cadeaux qu'on va vous offrir la semaine prochaine. 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
0: Dans un instant sur leur FM, il y aura le C'est quoi la suite avec un braquage d'une bijouterie d'une façon plutôt originale. Vous allez pouvoir découvrir ça. C'est après Alex Warren, Fever Dream sur leur FM.
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0: Adèle Castillon, à l'instant sur leur FM, c'était Été avec toi pour la suite des hits sur la radio Lorraine. On vous a préparé Coldplay avec Whipwreck.
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0: Ça fait longtemps qu'on n'a pas joué au C'est quoi la suite.
2: Ah oui, c'est
0: vrai. J'ai l'impression qu'on ne l'a pas fait cette semaine. Voilà, c'est l'occasion pour bien terminer la semaine. Le C'est quoi la suite, une info. Ne vous donne pas l'entièreté de cette info, bien sûr, parce qu'il va falloir trouver en fonction des propositions. Arnaud, c'est à toi.
2: Eh bien, direction Oyonnax, on est dans l'Ain. Ça s'est passé il y a quelques jours avec des malfaiteurs qui ont braqué une bijouterie. C'était je l'ai dit, à Oyonnax dans l'Ain. J'ai dit que c'était il y a quelques jours à Oyonnax dans l'Ain. Oui, je l'ai dit. Hein.
0: Je crois que à Oyonnax dans l'Ain, il me semble.
2: Voilà. Bon, alors du coup, de quelle façon ils ont braqué cette bijouterie? Qu'est-ce qu'ils ont utilisé? C'est quoi la suite? Un camion poubelle qui était stationné à proximité? Est-ce qu'ils ont utilisé une voiture bélier improvisée avec un tronc d'arbre ou un char d'assaut volé dans la caserne militaire de la ville?
0: Oh,
2: alors, c'est quoi la suite?
0: Oh, j'ai envie que ce soit le char d'assaut, parce que t'imagines, ils auraient réussi à voler dans un endroit militaire un char d'assaut serait incroyable.
2: Ouais, oui, et puis alors un char d'assaut, on le salue.
0: Mais...
2: non, pas du tout. C'est pas ça. Non, ils ont utilisé une voiture bélier improvisée, très rudimentaire, avec un simple tronc d'arbre accroché à l'arrière d'un utilitaire. On a la photo sous les yeux, là, c'est assez improbable quand même. Ils ont foncé dans la porte du commerce et ils sont quand même repartis avec 500 000 euros de bijoux. C'est énorme, juste avec un tronc d'arbre. Ils ont pris la fuite très rapidement, donc ils ont toujours pas été retrouvés. Les enquêteurs et les habitants sont très surpris par le culot et de la simplicité du mode opératoire avec un simple tronc d'arbre. Hein, fallait y penser. Alors apparemment, ce genre d'attaque artisanale se multiplie. C'est artisanal mais efficace. Par exemple, en Ardèche, ils ont cassé un distributeur de billets avec un engin de chantier, à Lyon avec un chariot élévateur et dans la Marne avec une pelleteuse. Donc là, c'est quand même plus...
0: C'est génial.
2: Voilà, c'est plus nature avec un tronc d'arbre. C'est énorme, c'est quand même.
0: Mais en fait, j'ai plein de questions.
2: Oui.
0: Alors déjà, ils sont allés chercher où leur tronc d'arbre? Parce que j'imagine les gars aller en forêt avec une scie ou je ne sais pas, une tronçonneuse couper leurs arbres. Bon, on sait pas, hein, tu sais, pour pas faire de bruit. et faire tomber l'arbre, le mettre dans la voiture et réussir à pas se faire cramer en plein centre-ville pour aller taper une banque, quoi.
2: Bon,
0: je trouve ça dingue.
2: En termes de logistique, ça paraît énorme. Bon, c'est peut-être des bûcherons, incognito dans la journée, ils ont coupé leur tronc d'arbre. Après, bon, c'était la nuit, ils sont allés avec leur tronc d'arbre, effectivement plutôt incognito, mais c'est vrai que c'est il fallait oser.
0: Alors les écolos, quoi. Yannick Jadot, peut-être.
2: Oui,
0: c'est
2: ça, de toute façon, c'est un braquage écologique, ça c'est sûr.
0: Allez, la suite des hits, c'est avec Coldplay, on écoute Replay et c'est sur leur FM.
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0: c'est Laurent FM, la radio Lorraine avec Tips, Mac Demeron, Zagata, c'était Take Me Away, et avant 17h, Shakira sera là avec Algotou.
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0: Un quiz un petit peu spécial aujourd'hui, c'est un qui qui sait. Alors le qui qui sait, c'est trois indices pour trouver une personnalité, et aujourd'hui c'est spécial artiste avec un nom d'animal. Pourquoi? Parce que c'est l'anniversaire de DJ Snake, oui. Il a 40 ans, bon anniversaire à lui, et Snake en français ça veut dire serpent, et il est tiré par les cheveux ce quiz.
2: Bah, oui, alors...
0: C'est pas grave.
2: Par exemple, ça aurait été Serpent, DJ et Franco-Algérien pour trouver DJ Snake, tu vois.
0: Voilà, mais par exemple. Allez, on y va, quiz, qui c'est?
2: Alors, si je te dis oiseau, chanteur et canadien.
0: Oh là, oiseau, chanteur, canadien avec donc un nom d'animal. Je sais pas, Robert Charlebois. N'importe quoi, mais bon.
2: Non, c'est Robert ou Charlebois qui est un animal selon toi, parce que c'est important de savoir.
0: Hein.
2: Non, bien sûr, il s'agit du chanteur Corneille, oiseau. Enfin, bah oui.
0: Ah bah oui, Corneille. Oh là, mais c'est dur comme quiz. Oh là là.
2: Okay. Oh ça va, t'exagères quand même.
0: Corneille, bon, très bien.
2: Allez, anthropode, rock et allemand.
0: Anthropode, rock, allemand, rock allemand. Anthropode, je sais même pas ce que c'est. C'est un animal.
2: Ouais, c'est une famille d'animaux.
0: Oui, attends, les scorpions. Non, c'est ça ou... Oh là là.
2: Alors, du coup, forcément, la version qu'on cherche, nous, c'est Scorpions, bien évidemment.
0: C'est
2: non, bien sûr, le groupe de rock allemand. On s'en fait un petit dernier?
0: Ah oui, je suis chaud là.
3: Je suis chaud.
2: Goéland, Diamant et Oubliera.
0: Goéland, Diamant et Oubliera. Oh, je sais pas. J'en sais rien, Dorothée, je sais pas.
2: C'est dur, non, ça. C'est Larousse, parce que figure-toi que Larousse, c'est un genre d'oiseau qui regroupe aujourd'hui donc la quasi-totalité des espèces qui s'appellent goéland. Donc du coup Larousse.
0: Oh ouais. Dire. Non mais attends, c'est beaucoup trop compliqué. Oh, non mais en plus, elle, je suis sûr que c'est parce qu'elle est rousse, elle s'est appelée Larousse, pas parce que c'est un goéland. Bon.
2: Tu crois?
0: Bah oui, j'en suis sûr. Ah mais c'est pas grave.
2: Mais j'étais persuadée d'avoir trouvé un truc de fou.
0: Merci pour ce quiz. C'était pas évident quand même. Shakira et Belay, c'est la suite. Algotou pour rejoindre 17h sur leur FM.
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1: Passe un bon vendredi après-midi en direction du week-end. C'est Arnaud et Christine.
2: Il est 17h, Julien Lib et Ota pour les hits. Avec 10 mois ou sur leur FM, après l'info et le point météo.
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4: Bonsoir à tous. Le parquet de Valence demande le renvoi devant les assises pour mineurs de 11 des 14 suspects dans la mort de Thomas à Crépol. Il y a près de 3 ans, une bande de Romans-sur-Isère avait fait irruption dans un bal avec des armes blanches, s'en prenant à un groupe de jeunes de Crépol. Thomas, 16 ans, avait été mortellement poignardé. Maintenant, ce sont aux juges d'instruction de suivre ou non les réquisitions du parquet. Un dernier hommage à Liana, plus d'une semaine après la découverte du corps de la collégienne de 11 ans. Ses obsèques ont été célébrées cet après-midi dans le Gers, cérémonie au cimetière de Florence, dans la plus stricte intimité. Après un lâcher de ballons blancs, la famille a procédé à la libération de 5 colombes. Une enquête ouverte dans le Gard après la découverte d'une octogénaire tuée près d'un camping du Gros-du-Roi. Le drame s'est produit hier soir. La gendarmerie a déployé un important dispositif à la recherche de l'agresseur. La procureure de Nîmes lance un appel à témoins pour faire avancer l'enquête. Le ministre de l'Éducation alerte sur les stages de seconde, des stages qui doivent rester de l'observation, explique Édouard Geffray. Le ministre a écrit à tous les chefs d'établissement pour leur indiquer que les élèves ne devaient être exposés à aucun danger après de récents accidents. En seconde, les élèves doivent réaliser un stage de 2 semaines en milieu professionnel. La politique d'accueil de l'Union européenne se durcit avec la mise en place à partir d'aujourd'hui du pacte européen sur la migration et l'asile, un texte qui entend maîtriser les flux migratoires. Parmi les mesures, un filtrage obligatoire et un contrôle systématique de toutes les personnes aux frontières extérieures de l'Union. Et puis en foot, les pays hôtes de la Coupe du Monde poursuivent leur début dans la compétition. Après le Mexique hier soir, c'est au tour du Canada et des États-Unis de disputer leur premier match ce soir. D'abord à 21h, le Canada affrontera la Bosnie-Herzégovine. Et puis les États-Unis seront opposés au Paraguay à partir de 3h du matin. Voilà pour l'essentiel de l'info. Excellente fin d'après-midi.
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5: Et du côté du ciel, on va passer la soirée encore sous les nuages. Les températures restent plutôt douces cette nuit avec des minimales autour de 14-15 degrés. Demain, le soleil reviendra. Les nuages présents en début de journée vont s'estomper progressivement, laissant la place à un ciel bien plus dégagé dans l'après-midi. Les températures en profiteront pour gagner quelques degrés, tournant autour de 24 degrés pour les maximales.

0: Indochine pour vous accompagner en ce vendredi après-midi en direction du week-end sur leur FM. C'était les Nouveaux Soleils.
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0: Et on l'adore le vendredi, bien sûr, parce qu'il sent bon. Il sent bon le week-end. Il sent bon peut-être les barbecues, voilà, si on a la chance, oui. Hein, niveau temps, pourquoi pas. En tout cas, il sent bon le repos. Et ça, ça fait bien plaisir avant de se reposer, bien sûr. Dernière ligne droite avant le week-end avec des petites infos. Il y en a une qui est loin de se reposer, là, attention.
2: Eh ben oui, c'est Zazie, hein. De retour. Alors, de retour avec ce nouveau titre, peu importe, hein, depuis quelques jours, il est dispo. Et elle vient de l'annoncer, ça c'est une bonne nouvelle pour les amateurs de Zazie. Elle part en tournée à partir du 13 mars 2027, une quarantaine de dates en France, pour présenter son nouvel album qui va bientôt sortir. Alors, elle sera entre autres à Dole le 20 mars, à Béthune le 15 avril, à Ludre le 17 avril. Elle fait des salles pas très grandes, hein, tu vois, c'est pas des zéniths, c'est pas des trucs énormes. Donc à partir du 13 mars, et la billetterie est ouverte depuis ce matin 10h. Allez-y, hein, ça s'arrache comme les concerts de Beyoncé, hein. Traînez pas.
0: Non, bah, au moins, il y a une file d'attente aussi, comme les concerts de Dorothée, c'est
2: oui,
0: ça.
2: Oui, c'est énorme. Il y a 5 personnes devant moi, au moins.
0: Il y aura le journal des bonnes nouvelles, ça c'est le rendez-vous du vendredi, et puis la loose du jour également avec une mamie qui s'est fait attaquer dans un parc par des spécimens assez particuliers.
2: Côté hit, BTS avec Swim et l'infotrafic comme tous les jours, c'est ici sur leur FM.
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38: À 17h18, les conditions de circulation restent bien chargées, surtout au retour du Grand-Duché. Des ralentissements depuis Gasperich jusqu'à Thionville-Beauregard sur l'A3 et l'A31. Un accident est également en cours sur le secteur de l'échangeur de Vemrange en direction de Thionville. Prudence donc sur ce secteur. On ralentit également sur l'A4 depuis Sessange jusqu'à Pompières. On note des ralentissements sur l'A13, secteur Sanem-Bacharach, secteur Remerschen direction l'Allemagne. On a également de nombreux ralentissements tout autour de la frontière, notamment du côté de Frisange, de Kyle, de Tétange, de Dudelange ou encore en arrivant sur Volmerange-les-Mines. On ralentit sur la D616, secteur Russange, sur la Nationale 52 autour de Mont-Saint-Martin. C'est toujours très compliqué également sur l'A30, secteur Famec-Richemont, dans les deux sens à cause de travaux. On ralentit sur la D13 sur le secteur d'Ayange. On note également un bouchon en arrivant sur la Croix de Haut-Concours sur l'A31 depuis Talange. Ralentissement sur le secteur de Romba sur la D652. Et pour finir, on revient sur Saint-Avold avec un ralentissement avenue du Général Patton en direction de la ville. Prudence et bonne route avec leur FM.

0: avez choisi de passer votre vendredi après-midi à l'écoute de leur FM et vous avez bien raison, c'était Maureen Vallée avec Réparer les cœurs.
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0: Il est l'heure de discuter ensemble,
2: on prend
0: un sujet qui fait l'actualité et puis on donne notre avis alors que personne ne nous l'a demandé, bien sûr, c'est le principe du « on en pense quoi ?»
2: Oui, on en pense quoi de ce facteur en Suisse qui a été licencié direction une petite ville près de Lausanne, Vevey. Ce facteur d'une soixantaine d'années, 42 ans d'ancienneté quand même, il a été licencié il y a quelques jours par la Poste Suisse. Motif du licenciement, en fait, il refusait d'appliquer les consignes internes qui demandaient de déposer les colis dans les halls d'immeubles. Et lui, il avait pas envie, il voulait continuer à avoir un petit peu des rapports avec les gens, taper aux portes et tout. Donc, il montait directement aux étages. Du coup, la Poste Suisse, ils ont pas été d'accord. Ils ont dit non, c'est pas ce qu'on t'a demandé. Bim, tu dégages. Donc, il a été purement et simplement licencié. La Poste se justifie, justifie son attitude par la volonté de limiter les vols fréquents et d'assurer un meilleur service aux usagers. Alors je sais pas si laisser les colis dans le hall d'immeuble, ça limite les vols. Je suis pas certain, mais bon.
0: Non, je suis pas convaincu.
2: Ouais, et du coup, le syndicat des postiers juge la sanction disproportionnée et annonce qu'il va contester le licenciement devant les prud'hommes. Alors on en pense quoi de ce facteur, on peut dire zélé, qui voulait bien faire son travail finalement? Alors,
0: il a quel âge, tu m'as dit?
2: Une soixantaine d'années, à peu près, voilà, près de la retraite.
0: Mais comment ça se fait que, à 60 ans, chez nous, à la Poste, en France, ils sont déjà à la retraite, non?
2: Dis donc, parce qu'ils travaillent.
0: Non, mais je sais pas, c'est une question que je pose comme ça, non?
2: Oui, c'est possible. Je ne connais pas l'âge de départ à la retraite à la Poste, mais c'est possible, oui.
0: Non, mais après, par contre, je trouve ça un peu malheureux, parce que je me rappelle quand j'étais petite, moi, le facteur, c'était un peu l'un des membres de la famille, tu vois. Il était là tous les midis, il prenait l'apéro avec mon père, enfin, tu vois, il y avait vraiment un aspect humain. Et là, maintenant, ça se perd, quoi, ma bonne dame.
2: Eh ben oui, maintenant, c'est l'efficacité. Bon, en même temps, quand on voit les livreurs Amazon, Enco, qui te balancent les trucs à la tronche.
0: Mais je suis sûre que si tu réussis à les interpeller, à leur proposer un petit verre,
2: sûrement.
0: Ils vont prendre le temps de t'apporter son colis.
2: C'est ça, puis après, ils vont zigzaguer sur les routes. Bravo. Linkin Park, allez, on y va. C'est le retour des hits avec What I've Done sur leur FM.

0: Victoria est sur leur FM avec Soirée Mondaine. On termine la semaine ensemble, c'est Arnaud et Augustine, avec Tame Impala et Jenny pour la suite des hits.
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0: Nous allons faire, une fois n'est pas coutume, heureusement qu'ils sont là, un petit tour aux États-Unis pour la loose de ce vendredi.
2: Et direction la Californie, on est aux côtés de Marie, elle a 83 ans. Et Marie, qu'est-ce qu'elle fait? Tous les soirs, elle décide d'aller se promener dans le parc à côté de chez elle. Voilà, une petite balade digestive avant d'aller se coucher. Et sauf que là, ce soir-là, ça s'est pas passé comme prévu parce qu'elle a été attaquée, surprise par derrière, elle est tombée, elle s'est retrouvée avec des points de suture. Mais elle a été attaquée par qui, les amis? Elle a été attaquée par deux dindes sauvages qui se promenaient, voilà, dans le parc. Et donc, en fait, elles ont décidé d'attaquer Marie. Donc, évidemment, elle a été surprise. En fait, elle a un peu sursauté, elle a trébuché, 83 ans, la dame, tu vois. Donc, voilà, elle est tombée, le visage a tapé contre le sol, le nez a saigné, la totale. Elle a réussi quand même, au bout d'un moment, à appeler son mari qui est venu la chercher. Il l'a emmenée à l'hôpital, donc 6 points de suture. Et donc, elle a présenté cet incident aux autorités parce que figure-toi que Marie, elle s'est dit, je vais pas me laisser faire, hein. Je vais aller porter plainte.
0: Bien sûr.
2: Là, les flics, ils ont dit, écoutez, on veut bien être des policiers américains, on veut bien essayer d'amener de la justice, mais il y a des limites quand même. Donc, ils n'ont pas pris sa plainte en expliquant que, bien sûr, on peut pas porter plainte contre des animaux. Et donc, la ville a conseillé à ses habitants d'éviter de se promener dans le parc en ce moment parce qu'en gros, ils sont en période d'accouplement et ils sont un peu vénères.
0: Oui, dis donc, c'est hargneux, une dinde, je pensais pas, dinde sauvage. D'accord, bon, bah, il faut faire attention.
2: Après, moi, je pense. Oui. Qui se venge aussi, Thanksgiving, etc. Tu vois, doit y avoir un délire. Les dindes se révoltent aux États-Unis.
0: Elles ont dû se passer le mot, bien sûr, mais c'est normal. Bon, moi, ça m'arrive de me faire attaquer par des dindes, parfois, surtout.
2: Ta belle-mère.
0: Le week-end, quand je mange le dimanche chez ma
2: belle-mère. Voilà,
0: bisous, belle-maman. Tame Impala et Jenny, c'est Dracula, et vous écoutez leur FM. Bonne fin d'après-midi.
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0: Merci de nous avoir choisis. Hein. C'est leur FM, c'est la Radio Lorraine avec M Pokora quand même. Il y a Yanns aussi, ça c'est son dernier, ça s'appelle Toqué Toqué. Ce sera avant 18h. Il y a une question qu'on vous pose tous les jours et comme on est vendredi, c'est la question du vendredi. Alors.
1: Évidemment. Et donc cette question, elle parle de jeux de société. Quel jeu de société est banni de vos soirées car il détruit des amitiés en seulement 10 minutes. Alors vous avez été très nombreux, nombreuses à répondre. Il y a Shabada, nous dit Lorraine, car le temps que les autres trouvent une chanson, j'en ai déjà 5 en tête. Alors moi personnellement, je connais pas Shabada.
0: Shabada, non, tu connais toi, Arnaud. Ça me parle pas, Shabada.
1: Il y a Caroline qui nous dit action ou vérité, et visiblement c'est pas la seule aussi hein, puisque qui nous a dit action ou vérité?
0: Oui,
1: Tiff. Voilà, 10 minutes,
0: ça peut être dangereux, ça, ouais.
1: Voilà, c'est ça exactement. Il y a aussi Mike qui nous dit tous les jeux où je gagne et tous les jeux où je perds. Donc,

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1: Vous nous rejoignez, soyez les bienvenus pour cette dernière heure ensemble.
2: Arnaud Augustine, 18h, et à Martin Garrix et Chiran. Ça c'est pour les hits, hein. Repeat it après l'info et la météo sur leur FM.
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4: Bonsoir à tous. Les obsèques de Liana se sont déroulées dans la stricte intimité cet après-midi. Dans le Gers, à Fleurance, la famille de la collégienne retrouvée morte la semaine dernière s'est réunie. Dans la commune, l'émotion est immense, mais aussi dans toute la France. La Fondation des Femmes et 150 associations appellent à se rassembler chaque lundi devant les tribunaux pour dénoncer les défaillances de la justice. La présidente de l'Assemblée nationale, Yaël Braun-Pivet, se dit même en désaccord avec le garde des Sceaux, mais la Fondation des Femmes n'appelle pas à la démission de Gérald Darmanin, comme l'explique sa porte-parole Floriane Volt.
5: Nous, qu'un gouvernement prenne ses responsabilités face à l'urgence d'agir pour une loi intégrale. Ça fait 2 ans que la coalition existe. Ces mesures, elles ont été présentées en 2024. La loi rédigée par les parlementaires, elle a été déposée en novembre 2025. Ça fait plus de 6 mois que cette loi est sur le bureau de l'Assemblée nationale. Il est temps de l'examiner et de la voter. Il est temps d'y mettre les moyens et de montrer que c'est une priorité, que cette lutte contre les violences sexuelles faites aux femmes et aux enfants.
4: Toujours au sujet de cette affaire Liana, on apprend que le principal suspect, Jérôme Barella, était déjà dans le viseur des autorités américaines. Les États-Unis avaient signalé à la France son comportement en ligne lié à de la pédocriminalité. Nicolas Sarkozy, François Hollande ou encore Brigitte Macron, les personnalités qui ont assisté cet après-midi aux obsèques de Bernadette Chirac en la basilique Sainte-Clotilde à Paris. Bernadette Chirac est morte la semaine dernière à l'âge de 93 ans. Se dirige-t-on vers un procès pour le policier qui a tué Naël? Selon la Cour de cassation, la qualification d'homicide peut être retenue contre le fonctionnaire. La Cour demande à la Chambre de l'instruction de se prononcer à nouveau près de 3 ans après la mort de l'adolescent de 17 ans lors d'un contrôle routier. Et puis le foot avec la Coupe du Monde à 21h. Le Canada affrontera la Bosnie-Herzégovine. La nuit prochaine, États-Unis-Paraguay. Les Bleus continuent de se préparer avant leur entrée en lice mardi face au Sénégal. Voilà pour l'info, excellente soirée.
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6: Et du côté du ciel, les nuages nous accompagnent encore une bonne partie de cette soirée de la nuit. Également avant de laisser plus de place au ciel bleu pour la journée de demain. Dans ces conditions, les températures minimales cette nuit afficheront une quinzaine de degrés. Demain, sous un soleil s'affirmant, les températures repassent au-dessus des 20 degrés. Comptez 24 degrés pour la maximale.

0: Ça c'est leur FM, vos favoris sont ici avec Jérémy Frérot, c'était Frérot et on vous a préparé Angèle et Justice pour la suite.
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0: Bon, comme d'habitude, 18h passées, on peut dire que le week-end a démarré officiellement. Ah oui. Voilà, on vous, bien sûr, vous accompagne si vous bossez ce soir, ce week-end. On ne vous lâche pas votre radio préférée, on est mobilisé comme d'habitude. D'ici 19h, qu'est-ce qu'on va faire? Ben, on va vous en parler dans quelques instants. Avant ça, Augustine, tu voulais nous parler de Scooby-Doo. Qu'est-ce qui se passe avec Scooby-Doo-Bidou?
2: Alors déjà, faut savoir que je suis une grande fan de Scooby-Doo. Je regardais tout le temps ça quand j'étais gosse. Et en fait, il y a Netflix qui a annoncé il y a quelques temps qu'ils avaient prévu de faire une série en live action. Et donc, ils viennent de dévoiler la première bande-annonce. Cette série, elle est attendue pour l'année prochaine. Donc, on sait déjà qu'il y aura, par exemple, 8 épisodes. Et clairement, les images, ça donne envie. Voilà, ça va se raconter notamment l'histoire de la rencontre entre Scooby-Doo et ses amis, tu sais. Sommy,
0: oui.
2: Comment il les a rencontrés, en fait, c'est incroyable comment ils ont décidé d'aller devenir un peu des chasseurs finalement de
0: avec Vera, fantômes, tout ça.
2: Ouais. Exactement. Bon.
0: Moi, je me souviens de la version dessin animé des années 80, hein, bien sûr.
2: Ouais, en noir et blanc et muet.
0: Noir et blanc et muet. Mais quel manque de respect envers les anciens. Le journal des bonnes nouvelles, c'est ce qui arrive. Ce sera avant 19h. Vous connaissez le principe, comme chaque vendredi, trois bonnes nouvelles avant de partir en week-end.
2: Et pour les hits, on a Angèle et Justice avec What You Want. C'est dans un instant sur leur FM.
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43: Le point sur la circulation en direct sur leur FM à 18h20 avec toujours des ralentissements au retour du Grand-Duché, des ralentissements qui débutent sur l'A3 du côté de Gasperiché qui s'étire jusqu'à Thionville, Beauregard sur l'A31, prudence sur la partie luxembourgeoise. On ralentit également sur l'A4, toujours au Luxembourg depuis Sessanges jusqu'à Pompières, un ralentissement modéré pour l'heure. Sur l'A13, on note un ralentissement direction l'Allemagne du côté de Remerschen, de l'autre côté on ralentit secteur Sanel. Bacharage, ralentissement également autour de Mont-Saint-Martin, National 52, sur le réseau secondaire on ralentit à Russange, à Chifflange, à Kyle, à Livange, à Volmerange-les-Mines, à Frisange également, on ralentit en arrivant sur Omescrune par la D16, sur la 30 c'est toujours très compliqué sur le secteur de Saint-Nicolas en forêt à Richemont à cause de travaux du côté de Bassam, ça bouchonne sur la D654, enfin c'est très compliqué d'arriver sur Nancy par la 31 avec des ralentissements depuis Loisy. Prudence et bonne route avec leur FM.

0: C'était Bébé Rexha et David Guetta à l'instant sur leur FM. David Guetta qui sera d'ailleurs tout le week-end au Stade de France pour des concerts qui s'annoncent incroyables. Il y a Lewis Capaldi aussi pour la suite des hits.
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0: Alors, bien évidemment, on le rappelle, quand on dit le génie du jour, c'est ironique, hein, amis, c'est du second degré. Et là, je peux vous garantir qu'il va en falloir du second degré, quoique. Je sais pas.
2: C'est un vrai génie. Ça se passe dans les Deux-Sèvres à Louzy. C'est il y a quelques jours, un conducteur a été contrôlé par les gendarmes en pleine journée. Donc, jusque-là, tout va bien. Il a dit qu'il ramenait sa femme qui était chez le coiffeur. Mais du coup, il sentait un peu l'alcool. Contrôle d'alcoolémie. Il était ivre. Et en plus, sous stupéfiant, et en plus, sans assurance. Donc déjà là, on est pas mal. Mais du coup, les gendarmes lui ont dit, mais attendez, monsieur, votre femme est à côté, pourquoi vous avez bu, pourquoi c'est pas elle qui conduit? Et du coup, qu'est-ce qu'il a dit? Il a dit que il laissait jamais conduire sa femme, puisque les femmes ne devraient pas conduire, elles conduisent mal. c'est vrai ou c'est faux, ça? C'est une légende ou pas?
0: Tu me poses vraiment la question, là?
2: Non, alors, il faut quand même préciser, je le rappelle, que contrairement aux clichés sexistes, les femmes sont statistiquement moins souvent responsables d'accidents corporels que les hommes. Voilà, donc faut arrêter avec ce femme au volant, mort au tournant, par exemple. Donc, les gendarmes ont qualifié son attitude du comble du sexisme. L'homme a été privé de permis, sa voiture a été mise en fourrière et il sera convoqué devant la justice. Donc, les internautes, puisque les gendarmes se sont pas privés, ils ont mis ça sur les réseaux sociaux. Ils l'ont détruit. Ça s'appelle le karma, bien fait pour lui, ou encore encore une lumière. C'est vrai que c'est notre génie du jour, quand même, lui, on est d'accord.
0: Mais la dame, elle va bien. Il l'a raccompagnée de chez le coiffeur, etc. Mais quand même, je sais pas, madame. Prenez la voiture et allez-vous-en pour lui montrer que vous savez conduire, justement.
2: Non, écoute, elle a pas le droit de prendre le volant parce qu'apparemment elle sait pas conduire.
0: La pauvre. Soutien.
2: Attends, tu sais pas conduire donc tu prends pas le volant, bien sûr. Merci monsieur, c'était vachement bien.
0: Allez, pour la suite, c'est Lewis Capaldi qu'on va retrouver avec l'excellent Almost et ça se passe sur leur FM.
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1: L'heure est faible.

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1: L'infotrafic sur leur FM, priorité à votre sécurité en dehors des ralentissements en cours. On nous signale une biche morte sur la route, sur la D1, c'est entre Argancy et Henry. Prudence sur le secteur et bonne route avec leur FM.

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1: Il y a Taïk pour la suite des hits avec Girlfriend. 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
1: Et ça a commencé aujourd'hui, hier, je sais pas, j'ai l'impression que ça hier fait soir, déjà trois mois qu'on en parle, de la Coupe du Monde. Et bien évidemment, nous sur leur FM, on est dans le thème et on a des cadeaux à vous offrir grâce à cette Coupe du Monde de foot masculin.
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1: Il y aura le journal des bonnes nouvelles. Vous le connaissez, ce rendez-vous indispensable du vendredi pour bien débuter le week-end. C'est après Taïk avec Girlfriend sur leur FM.
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0: Alors FM, fin de journée ensemble avec Alex Warren, c'était Fever Dream et avec Temper City, ça c'est avant 19h.
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0: On a trois bonnes nouvelles positives pour donner le sourire avant de partir en week-end et c'est signé Gustine.
2: Eh bien, on commence, selon moi, avec une info qu'on n'a pas assez entendue. Une belle victoire pour les Bleus avec un E. L'équipe de France féminine s'est qualifiée pour la Coupe du Monde 2027 au Brésil grâce à son succès 1-0 face à l'Irlande. Alors, ce sera leur 5e mondial consécutif. Donc, elle nous donne rendez-vous le 24 juin jusqu'au 25 juillet pour cette première Coupe du Monde féminine organisée en Afrique du Sud. Et on leur souhaite, bien sûr, bon courage. On sera à fond derrière elle.
0: Deuxième bonne nouvelle de la semaine.
2: Eh ben, direction le Luxembourg, où trois lycéens ont créé Aura. Alors, qu'est-ce que c'est? C'est un bracelet intelligent capable d'aider à détecter le plus tôt possible les signes du cancer de la peau. Donc, grâce à des capteurs et à l'intelligence artificielle. Une fois plus, toujours dans le coup, l'intelligence artificielle. Leur invention a remporté une médaille d'or lors d'un concours scientifique international. Une innovation, bien sûr, prometteuse pour la santé de demain. Et en plus, c'est signé des lycéens. Comme quoi, finalement, les jeunes, il y a de l'avenir.
0: Bravo. Encore une bonne nouvelle, la dernière, avant de partir en week-end.
2: Et on termine avec un bel élan de solidarité. Vous le savez, j'adore ça. Autour d'Imane, elle a 20 ans et elle a été atteinte d'un deuxième cancer. Et elle a récolté plus de 75 000 euros pour l'aider à accéder à un traitement spécialisé en Allemagne. Famille, amis, lycée, anonyme, tout le monde s'est mobilisé pour lui offrir une nouvelle chance de continuer le combat à ses côtés. Et donc, bien sûr, on est à fond. On lui souhaite bon courage.
0: Et bien voilà, c'est fait les trois bonnes nouvelles de la semaine. On est prêt pour partir en week-end avec le sourire. On vous le souhaite excellent, Louis.
2: Bien sûr, on vous donne rendez-vous lundi à partir de 16h pour attaquer une toute nouvelle semaine.
0: Temper City, c'est Self-Aware pour les hits. Et à partir de 19h, c'est notre Gilles qui vous rejoint pour la musique pop-rock sur leur FM. Bon week-end.
2: Bon week-end, à lundi.
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2: L'infotrafic en direct sur Leur FM à l'approche de 19h avec toujours des ralentissements. Retour du Grand-Duché, des ralentissements depuis Gasperiche jusqu'à Thionville. Beauregard, plus ou moins dense en fonction du secteur. Vous ralentissez également encore sur la 4 modérément depuis Le Delange jusqu'à Pompières. On note toujours des ralentissements sur le réseau secondaire du côté de Frisange, de Dudelange, de Russange également. Sur la Nationale 52, on ralentit modérément autour de Mont-Saint-Martin. Et on terminera avec cette situation toujours bien compliquée sur la 30 dans les deux sens entre Famec et Richemont. Prudence et bonne route avec Leur FM.

Parti pour le dernier Leur FM Top Rock de la semaine, 19h. Et cette dernière session commence plutôt bien avec Florence and the Machine avec Ossip tout de suite. En 2009 sur l'album Music for Men, voici Heavy Cross dans Leur FM Pop Rock.

0: La Maison Tellier, la timidité des arbres, c'est également le titre de leur 8e et dernier album sorti pour leurs 20 ans d'existence le 3 avril dernier.
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0: Belle soirée, heureux de vous retrouver, je m'appelle Gilles et je vous accompagne en son des hip-hop et surtout rock jusqu'à 21h sur leur FM. Au programme ce soir, point de titre qui passe à la loupe, non c'est vendredi, on passe en mode sans électricité, en mode acoustique avec deux singles pour une session d'un peu plus de 7 minutes en version unplugged, si vous préférez. On a également, et ça on ne le change pas, en fin d'heure, le double classique. Et dans l'heure prochaine, également quelque chose d'immuable, c'est le pavé qui fait du bien. Plus de 20 minutes de hit pop et surtout rock sans blabla. Et comme c'est vendredi, on va se permettre un petit peu plus de légèreté, de liberté dans la programmation. Avis donc aux amateurs, ça se passe dans la deuxième heure de leur FM Pop Rock. En attendant, avant d'arriver à notre session acoustique, j'ai encore pour vous The Olds avec Gabriella. Il y a Requin Chagrin et Parachute également pour la chanson française. Et on retrouve Florence and the Machine tout de suite avec son dernier single, c'est Everybody Scream dans leur FM Pop Rock. Belle soirée.

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0: Rock à Chagrin, c'était Parachute.
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0: Excellente soirée, merci de nous rejoindre si c'est le cas maintenant dans Leur FM pop rock. Vous arrivez au bon moment, le moment de la session acoustique du vendredi. Alors au programme de ces quelques minutes sans électricité, j'ai pour vous un des plus grands succès de Bryan Adams en acoustique évidemment et en live, ce sera Summer of 69. On retrouve également Oasis maintenant dans une version de Wonderwall, extrait de leur album acoustique collection de 1997. Souvenir en acoustique donc maintenant dans leur FM Pop Rock. Belle soirée.

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0: 2, c'est bien 3, c'est mieux. Et pour faire bonne mesure, le troisième titre en acoustique pour terminer notre session de ce vendredi, c'était, vous l'avez reconnu, le classique de Superbus, extrait à l'origine de l'album Wow, troisième album du groupe sorti en 2006, c'était Butterfly.
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0: La suite évidemment dans leur FM pop-rock et pour terminer cette heure, c'est le double classique. Mais avant cela, je vous propose encore de retrouver un petit souvenir signé Nada Surf, sorti il y a 6 ans sur l'album Never Not Together. C'est So Much Love qui arrive dans quelques petites minutes le temps pour nous écouter un petit titre Made in France signé Eiffel. Voici Skin on Skin dans leur FM Pop Rock. Belle soirée.

0: morceau Much Love à Lena de Surf.
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0: La fin de l'heure approche, il est donc temps pour nous de la terminer comme il se doit avec le double classique. Au programme, Marie Lyon du rock progressif, donc avec un extrait de l'album Misplaced Childhood sorti en 1985. On va s'écouter, histoire d'arriver déjà à 20h, Kaylis. On retrouve maintenant, pour commencer, notre double classique. Si je vous dis les Stones, forcément, on pense classique. Et d'autant plus que je vous emmène dans les années 60, en 1966. Pour être plus précis, un titre sorti en mono. On vous l'a ressorti toutefois dans une version remasterisée. Voici I'm Free dans leur FM Pop Rock. Belle soirée.

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Excellente soirée pop rock, évidemment, sur leur FM, 20h. Et pour entamer la toute dernière heure pop rock de cette semaine, j'ai pour vous Aerosmith avec Youngblood, Axel Bauer et les Guns N' Roses tout de suite. C'est avec Nothing, leur dernière petite balade en date. Bonne soirée, pop rock, évidemment, sur leur FM.

0: La très efficace collaboration Youngblood Aerosmith à l'instant sur la radio Lorraine dans leur FM Pop Rock. C'était My Only Angel.
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0: Dans quelques minutes, il arrive le pavé qui fait du bien, celui du vendredi, celui où on se permet quelques petites largesses dans la programmation à découvrir d'ici quelques petites minutes pour l'heure. Et en attendant ce moment, je vous offre un souvenir signé Kid Rock. Il y a également Archive au programme avec Lucatus. On retrouve les Français de Louise Attaque dans un instant, et tout de suite, ce sont les Belges de Triggerfinger avec Stars sur leur FM et dans leur FM Pop Rock, évidemment. Bonne soirée.

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0: Il y a quelque chose de Sweet Home Alabama dans ce single signé Kid Rock dans leur FM Pop Rock. C'était All Summer Long.
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0: Et si on tend un peu l'oreille, on reconnaît aussi Werewolves of London de Warren Zevon dans ce même titre. Il est temps de passer au pavé qui fait du bien. Tiens d'ailleurs, si vous avez envie d'écouter un titre en particulier dans ce pavé, ou si vous voulez que je décortique un single dans la première heure de leur FM Pop Rock, si vous voulez un titre en particulier, juste pour vous faire plaisir, n'hésitez pas, dites-le-moi, ça se passe sur les réseaux sociaux, en message privé, sur Facebook et sur Instagram, officiel Lore FM. Le pavé qui fait du bien ce soir avec dedans le dernier single signé Edgar, il y a également Suède avec Animal Nitrate et tout de suite, on retrouve le dernier single des Vampas. Fini la politique, fini les chansons sales, désormais les Vampas ont compris, ils savent quoi faire, c'est du tout doux, du mielleux, des chansons sur toi. Eh bien, ça tombe bien, ils l'ont faite celle-ci. Et la voici maintenant dans leur FM Pop Rock, les Vampas, chansons sur toi. Belle soirée.

0: Originaire d'Amiens, le groupe Edgar avec Enemy.
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0: Nouveau single et premier extrait de leur album Behind the Wall. Voilà les amis, il est temps pour nous de tirer le rideau sur cette semaine pop rock sur leur FM. Je vous donne rendez-vous si vous le voulez bien lundi pour la prochaine session. Ce sera à partir de 19h. En attendant, je vous glisse encore pour arriver à 21h. Mumford & Sons avec Ozzy Rochant. C'est Rubber Band Man et tout de suite un petit souvenir signé The Stranglers. Voici 96 Tears. Je vous souhaite par avance un excellent week-end et une très belle fin de soirée sur leur FM. Salut.

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